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j'ai fait un rêve dans lequel je me souviens qu'il y a des oiseaux. D'un seul coup, il y a, je sais pas, une dizaine d'oiseaux qui débarquent autour de moi. Il y en a un qui se pose vers moi. Je crois même qu'il se pose sur mon bras. Je regarde, je me dis que c'est qu'il doit pas aller bien, il doit chercher de l'aide. Donc je regarde un petit peu. Je me souviens que j'ai quelqu'un à côté de moi à qui je montre. Je dis bah regarde, il va pas bien là l'oiseau. Et je sais pas à quel moment du rêve ça bascule. Et ça devient un poisson. Un super joli poisson, noir et blanc, super beau. Et à partir de là, je dois maintenir ce poisson en vie. Et du coup, il va basculer d'un verre d'eau à une vraie mare. Et des fois, je me dis, ah, mais mince, où est-ce qu'il est, mon poisson? Et je l'ai oublié et je me retrouve à chercher mon poisson et être sûr qu'il est encore en vie. Et il était encore en vie à la fin du rêve.

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j'ai fait un rêve dans lequel je me souviens qu'il y a des oiseaux. D'un seul coup, il y a, je sais pas, une dizaine d'oiseaux qui débarquent autour de moi. Il y en a un qui se pose vers moi. Je crois même qu'il se pose sur mon bras. Je regarde, je me dis que c'est qu'il doit pas aller bien, il doit chercher de l'aide. Donc je regarde un petit peu. Je me souviens que j'ai quelqu'un à côté de moi à qui je montre. Je dis bah regarde, il va pas bien là l'oiseau. Et je sais pas à quel moment du rêve ça bascule. Et ça devient un poisson. Un super joli poisson, noir et blanc, super beau. Et à partir de là, je dois maintenir ce poisson en vie. Et du coup, il va basculer d'un verre d'eau à une vraie mare. Et des fois, je me dis, ah, mais mince, où est-ce qu'il est, mon poisson? Et je l'ai oublié. Et je me retrouve à chercher mon poisson et être sûr qu'il est encore en vie. Et il était encore en vie à la fin du rêve.

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j'ai fait un rêve dans lequel je me souviens qu'il y a des oiseaux. D'un seul coup, il y a, je sais pas, une dizaine d'oiseaux qui débarquent autour de moi. Il y en a un qui se pose vers moi. Je crois même qu'il se pose sur mon bras. Je regarde, je me dis que c'est qu'il doit pas aller bien, il doit chercher de l'aide. Donc je regarde un petit peu. Je me souviens que j'ai quelqu'un à côté de moi à qui je montre. Je dis bah regarde, il va pas bien là l'oiseau. Et je sais pas à quel moment du rêve ça bascule. Et ça devient un poisson. Un super joli poisson, noir et blanc, super beau. Et à partir de là, je dois maintenir ce poisson en vie. Et du coup, il va basculer d'un verre d'eau à une vraie mare. Et des fois, je me dis, ah, mais mince, où est-ce qu'il est, mon poisson? Et je l'ai oublié et je me retrouve à chercher mon poisson et être sûr qu'il est encore en vie. Et il était encore en vie à la fin du rêve.

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j'ai fait un rêve dans lequel je me souviens qu'il y a des oiseaux. D'un seul coup, il y a, je sais pas, une dizaine d'oiseaux qui débarquent autour de moi. Il y en a un qui se pose vers moi. Je crois même qu'il se pose sur mon bras. Je regarde, je me dis que c'est qu'il doit pas aller bien, il doit chercher de l'aide. Donc je regarde un petit peu. Je me souviens que j'ai quelqu'un à côté de moi à qui je montre. Je dis bah regarde, il va pas bien là l'oiseau. Et je sais pas à quel moment du rêve ça bascule. Et ça devient un poisson. Un super joli poisson, noir et blanc, super beau. Et à partir de là, je dois maintenir ce poisson en vie. Et du coup, il va basculer d'un verre d'eau à une vraie mare. Et des fois, je me dis, ah mais mince, où est-ce qu'il est mon poisson? Et je l'ai oublié et je me retrouve à chercher mon poisson et être sûr qu'il est encore en vie. Et il était encore en vie à la fin du rêve.

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j'ai fait un rêve dans lequel je me souviens qu'il y a des oiseaux. D'un seul coup, il y a, je sais pas, une dizaine d'oiseaux qui débarquent autour de moi. Il y en a un qui se pose vers moi. Je crois même qu'il se pose sur mon bras. Je regarde, je me dis que c'est qu'il doit pas aller bien, il doit chercher de l'aide. Donc je regarde un petit peu. Je me souviens que j'ai quelqu'un à côté de moi à qui je montre. Je dis bah regarde, il va pas bien là l'oiseau. Et je sais pas à quel moment du rêve ça bascule. Et ça devient un poisson. Un super joli poisson, noir et blanc, super beau. Et à partir de là, je dois maintenir ce poisson en vie. Et du coup, il va basculer d'un verre d'eau à une vraie mare. Et des fois, je me dis, ah, mais mince, où est-ce qu'il est, mon poisson? Et je l'ai oublié et je me retrouve à chercher mon poisson et être sûr qu'il est encore en vie. Et il était encore en vie à la fin du rêve.

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j'ai fait un rêve dans lequel je me souviens qu'il y a des oiseaux. D'un seul coup, il y a, je sais pas, une dizaine d'oiseaux qui débarquent autour de moi. Il y en a un qui se pose vers moi. Je crois même qu'il se pose sur mon bras. Je regarde, je me dis que c'est qu'il doit pas aller bien, il doit chercher de l'aide. Donc je regarde un petit peu. Je me souviens que j'ai quelqu'un à côté de moi à qui je montre. Je dis, bah regarde, il va pas bien là, l'oiseau. Et je sais pas à quel moment du rêve ça bascule. Et ça devient un poisson. Un super joli poisson, noir et blanc, super beau. Et à partir de là, je dois maintenir ce poisson en vie. Et du coup, il va basculer d'un verre d'eau à une vraie mare. Et des fois, je me dis, ah mais mince, où est-ce qu'il est, mon poisson? Et je l'ai oublié et je me retrouve à chercher mon poisson et être sûr qu'il est encore en vie. Et il était encore en vie à la fin du rêve.

j'ai fait un rêve dans lequel je me souviens qu'il y a des oiseaux. D'un seul coup, il y a, je sais pas, une dizaine d'oiseaux qui débarquent autour de moi. Il y en a un qui se pose vers moi. Je crois même qu'il se pose sur mon bras. Je regarde, je me dis que c'est qu'il doit pas aller bien, il doit chercher de l'aide. Donc je regarde un petit peu. Je me souviens que j'ai quelqu'un à côté de moi à qui je montre. Je dis, bah regarde, il va pas bien là, l'oiseau. Et je sais pas à quel moment du rêve ça bascule. Et ça devient un poisson. Un super joli poisson, noir et blanc, super beau. Et à partir de là, je dois maintenir ce poisson en vie. Et du coup, il va basculer d'un verre d'eau à une vraie mare. Et des fois, je me dis, ah, mais mince, où est-ce qu'il est, mon poisson? Et je l'ai oublié et je me retrouve à chercher mon poisson et être sûr qu'il est encore en vie. Et il était encore en vie à la fin du rêve.

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0: 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Eh bien le bonjour à tous et à toutes et bienvenue dans La Locale, l'émission d'information locale de Chambéry. J'espère que vous êtes tous et toutes en très très grande forme en ce lundi ensoleillé à Chambéry et aux alentours. Et aujourd'hui, on vous emmène dans un univers où le vélo ne sert pas seulement à aller d'un point A à un point B, mais devient un véritable terrain de jeu acrobatique. Imaginez, des pistes cyclables, des artistes survoltés, des équilibristes improbables et des chorégraphies à vélo avec une bonne dose de rigolade et de bonne humeur. Ça vous dit d'en savoir plus ? Eh bien, rencontrons ensemble des membres de la bande à T-Rex, une joyeuse équipe d'artistes qui va sillonner l'agglomération de Chambéry, mais pas que, de ce que j'ai pu comprendre, et qui va pouvoir vous faire découvrir de belles acrobaties du 22 au 27 juin. Et vous allez voir, les pistes cyclables, les villes et quartiers vont être des lieux d'étape pour accueillir de bien curieux cyclistes. Et j'ai la chance d'avoir avec moi Pierre Alban, Monfreux et Valentin Duchamp, et bien sûr Frédéric Penn, directrice de Malraux Scène Nationale, car on va voir que Malraux Scène Nationale a un rôle à jouer là-dedans. Bonjour à vous deux. Merci beaucoup, bienvenue la bande à T-Rex. Comment allez-vous aujourd'hui ?
1: Eh bien bien.
2: Super.
0: Eh bien vous venez directement de Haute-Savoie, là, Annecy, si j'ai bien compris, parce qu'on a évoqué le fait que la tournée ici dans l'agglomération commence le 22 juin, mais en réalité, il y a d'autres dates.
1: Eh bien oui. En réalité, nous, on est depuis 2-3 jours pour préparer toutes nos montures, notre convoi. Et puis, il y a d'autres personnes qui sont d'ici, qui préparent ça depuis des mois, voire des années. Et là, c'est le début d'une grosse aventure.
2: C'est ça. On va partir, en l'occurrence, demain. Demain matin, on sera, on espère, fin prêt. Il y a encore un petit peu de boulot. On est accueilli à l'Écrevisse à Annecy, qui est un très chouette lieu. Un tiers lieu, je crois. Et demain matin, nous partirons de là-bas. Et on fera un périple qui nous amènera jusqu'à Chambéry, où on arrive, il me semble, le 20, quelque chose comme ça, dont on parle demain le 16, et je crois qu'on arrive le 20. En l'occurrence, la route qu'on fera, donc, c'est un tour des Bauges. On part d'Annecy, on va à Faverges, on fait un premier stop à Faverges, où on joue. On monte le col de Tamier, où on joue aussi. On descend à Albertville, on va au lac de Carouge, on passe par Montmélian, Challes-les-Eaux, et on arrive à Chambéry le 20.
1: Voilà, et déjà toute cette première semaine, elle est ponctuée d'arrêts sur des marchés. Je crois qu'on s'arrête au marché de Faverges, dans des écoles, à différents endroits.
2: Dans un collège.
1: Et l'idée de la bande à T-Rex sur cette épopée là, qui dure 2 semaines, donc une semaine en itinérance jusqu'à Chambéry et la seconde semaine en lien avec l'espace Malraux, plutôt sur place à Chambéry, l'idée c'est de s'arrêter à droite à gauche, rencontrer des gens, jouer de la musique, faire des impromptus, on appelle ça des impromptus, en fait c'est des formes improvisées de toutes les matières acrobatiques, de cirque et de musique que l'on a, qu'on injecte comme ça, suivant le lieu, suivant les personnes. Et donc c'est à la fois des matières issues de notre spectacle, du spectacle de la bande à T-Rex, parce qu'il y a un spectacle en grand qui va avoir lieu à la fin, mais peut-être qu'on en parlera après. Et voilà, l'idée c'est de faire de la musique, de l'acrobatie, de rencontrer les gens.
0: On va en parler en plus en détail du programme, bien entendu, mais c'est important pour que les auditeurs et les auditrices comprennent qui vous êtes. La bande à T-Rex, c'est un ballet cycliste musical qui réunit 9 personnes. Alors la toute première question qu'on a quand même envie de se poser, c'est qu'est-ce que vous avez trouvé d'artistique dans un vélo ? Qu'est-ce qu'il y a de si incroyable en acrobatie avec un vélo ?
2: Eh ben,
0: beaucoup de possibilités, j'imagine.
2: Tout à fait. Le vélo acrobatique, c'est assez vieux, c'est une discipline sportive à la base fort allemand, je crois.
1: Ouais.
2: Ça a beaucoup pratiqué là-bas. Il y a des clubs, donc ça ressemble un peu à de la gymnastique, mais sur un vélo, donc le vélo est un peu particulier. De loin, il ressemble à un vieux vélo de course, mais si on regarde de près, il est un peu bizarre. Et donc on tourne en rond et on grimpe dessus, seul, à deux ou à plein, et on fait effectivement des acrobaties. Et donc nous, c'est un peu ça qui nous a reliés. C'est le fait que, tout le monde pratique ce même agrès de cirque qui nous a reliés. Et voilà, comme on faisait aussi de la musique, on a décidé de monter ce projet il y a déjà quelques années maintenant. Et il y a une chose avec le vélo qui est très intéressante. On y est tous venus pour peut-être des raisons différentes, mais en tout cas, il y a un truc qui est chouette avec le vélo, c'est que ça parle à tout le monde. Si tu fais un agrès comme par exemple, je sais pas, le machinois, tu vois un machinois sur quand tu vas voir un spectacle, tu dis qu'est-ce que c'est que ce truc ? C'est un truc très spécifique, spécial, cirque. Bon, là, tu vois un vélo, tu dis bon, je sais faire du vélo, tout le monde fait du vélo, c'est un truc que tout le monde utilise de plus en plus en, ces derniers temps pour aller, ben, comme tu disais, d'un point A à un point B. Et nous, il se trouve que bah, du coup, on fait des acrobaties dessus. Et on n'a pas besoin finalement d'être aussi fort que les champions allemands pour faire des figures qui sont potentiellement rigolotes ou impressionnantes, voilà, dans un contexte. Quoi.
0: Il y a une rivalité avec ces champions allemands, là ? Il se passe quelque chose
1: Non, du tout, on est très fiers.
2: C'est clair.
1: Non, mais c'est somme toute parce que ce vélo, il, justement, il ressemble à un commun du commun des mortels, quoi, que tout le monde peut s'identifier et se dire « Ah mais ouais, mais moi aussi, ça me donne envie. » Et puis des fois on croise des gens, des parents qui nous disent « Ah ouais, mais mon gamin, la semaine dernière, il a essayé de faire comme vous et tout ça. » Et donc c'est, voilà, c'est peut-être ça ce qu'on trouve d'artistique, ouais, c'est juste de pouvoir détourner un objet qui ressemble à un objet ultra commun qui est dans l'imaginaire de tout le monde, enfin pas que... Et voilà.
0: Et c'est de là que démarrent de belles aventures. Donc vous deux, hein, vous êtes membres donc de la bande Atyrex. Et ce qui va se passer dans l'agglomération se passe avec la complicité de Malraux Scène Nationale. Donc on a Frédéric Penn, hein, autour de la table avec nous pour nous raconter un petit peu comment s'est déroulée cette rencontre finalement entre vous et cette équipe.
3: Eh bien, moi, je connaissais la compagnie déjà, parce qu'ils sont très modestes comme ça, mais en fait, ils sont exceptionnels et ils ont leur notoriété. Et j'étais très intéressée par ce qu'ils faisaient. Et ils ont pris contact avec nous en nous disant, on a ce projet d'itinérance entre Annecy et Chambéry. Est-ce que ça pourrait s'articuler avec une programmation de Malraux ? Donc, on a travaillé longtemps. Ça fait un moment qu'on est en contact, parce que ça ne s'improvise pas. Ça paraît tout simple, mais c'est une logistique à mettre en place. Et finalement, pour nous, ça rentre absolument dans notre démarche d'avoir en fin de saison des grands projets dans l'espace public, gratuits, qui permettent de travailler avec différents publics en dehors de nos murs. On adore ça. Sur certains quartiers, notamment les quartiers prioritaires de Chambéry, l'année dernière, on était au Biolay avec les gens urbaines du collectif Projet PDF. Et aussi, là, ça nous permet d'aller... à l'échelle de l'agglo, quoi. C'est-à-dire d'aller travailler avec des communes avec lesquelles on est un peu moins en lien. Et ça veut dire sur chacun de ces quartiers ou communes, des tas de partenaires avec lesquels sur toute une année, on tisse les animations, les propositions. Et donc c'est très très fédérateur. Ça évidemment, ça plaît énormément et on a beaucoup d'associations, d'entreprises partenaires, d'établissements scolaires, de partenaires aussi sur les mobilités douces, Synchromobilité qui nous accompagne également. Beaucoup, beaucoup de personnes qui sont intéressées et par l'aspect vélo et par l'aspect artistique, musical, acrobatique et la complicité que ça peut créer dans l'espace public.
0: Et justement, cette complicité, elle est intéressante aussi parce que c'est dans cette vocation de culture pour tous. Mmh. Vous avez parlé, hein, des quartiers, effectivement, c'est peut-être des publics qui n'ont pas l'habitude de venir à Malraux. Et là, l'idée, donc, c'est si vous ne venez pas à Malraux, Malraux vient un peu jusqu'à vous à travers donc, cette tournée proposée. Concrètement, racontez-nous un petit peu comment ça va se dérouler à partir du lundi 22 juin. Je crois que vous commencez au Biolay.
1: Oui, c'est ça. Ben déjà, ce qu'on peut raconter, on n'a pas trop parlé du convoi. On va arriver. La particularité de nos vélos acrobatiques, c'est qu'on peut faire plein d'acrobaties dessus, mais par contre, c'est pas le meilleur vélo pour se déplacer dans la ville. Donc, déjà, on arrive avec une image d'un gros convoi où on a des vélos normaux ou vélos électriques avec lesquels on tire des remorques, des petites remorques sur lesquelles il y a nos vélos d'acrobatie. Okay. Donc on arrive avec des drapeaux, avec de la musique et tout ça. L'idée, c'est d'imprimer dans l'espace et de, voilà, que même les gens qui peut-être ne vont pas nous voir sur l'impromptu qui suit nous voient passer et qu'on s'impose un peu dans l'espace et d'amener de la joie, quoi.
0: Qu'on vous entende arriver, quoi.
1: Voilà.
0: Concrètement,
2: c'est ce qui risque de se passer parce que nos remorques sont petites, mais quand même pas tant. Elles sont quand même un peu grosses pour certaines.
1: Voilà.
0: Donc vous arrivez au Biolay, que se passe-t-il?
1: Eh ben, je crois
0: qu'on vous a entendu.
1: Je crois qu'au Biolay, le premier endroit où on va, c'est dans une cour d'école, c'est ça ?
3: Oui, c'est ça.
1: On descend de nos vélos, on décharge nos vélos d'acrobatie, on sort nos instruments de musique. Tout ça, et voilà, c'est ce qu'on prévoit là, on est en train de préparer ces jours-ci, c'est histoire que quand on arrive à un endroit, très vite, en quelques minutes, on puisse sortir nos instruments, les vélos d'acrobatie, on imprime un espace, enfin on imagine l'espace où on va tourner, où on va faire nos acrobaties, et direct le spectacle commence, enfin ce spectacle improvisé en tout cas démarre.
2: Donc c'est 15h30 dans la cour de l'école du Biolay et 17h dans la cour Descartes.
3: Oui, de la DDKS, qui est aussi un partenaire du projet. Et l'école du Biolay est mobilisée dans son entièreté. Hein, donc, je pense qu'on aura beaucoup, beaucoup d'élèves, c'est-à-dire potentiellement beaucoup de petits corps qui ensuite voudront réaliser les mêmes acrobaties à la maison. Je pense qu'on nous dira beaucoup merci, mais voilà.
1: Mais on ne fait pas le service après.
0: Ouais, voilà.
2: On ne prend pas encore des pansements.
0: Il y a aussi un atelier de réparation de vélo hein, qui est proposé par la même occasion, hein, de ce que j'ai pu voir. J'imagine que c'est aussi un de vos partenaires qui va s'ajouter à cela.
3: Oui, en effet. Ça fait partie de tout ce travail aussi sur l'appropriation du vélo comme véhicule du quotidien. Donc, que ce soit, on va avoir l'appropriation des pistes cyclables aussi, on va y revenir. Il y aura des tronçons qui pourront être faits ensemble avec ce fameux convoi génial de la bande à T-Rex. Il y a une appropriation de la mécanique du vélo. On va aussi, nos partenaires établissements scolaires sont aussi des établissements qui travaillent la mobilité douce et l'apprentissage du vélo auprès de leurs élèves.
0: Un message fort hein, donc qui restera, je l'imagine. On continue un peu notre tour d'horizon. Le lendemain, ce sera les Hauts de Chambéry qui vous accueillera.
3: Oui. Et là, on commence avec le collège Côte-Rousse. Donc, on reste dans ce lien avec les établissements scolaires. On fera des impromptus le matin au collège. Il y en aura plusieurs toute la matinée. Et ensuite, on est rattrapé au bon sens du terme par toute une série de partenaires, Possé 33, la Ludothèque, enfin, qui vont proposer des animations à nos côtés, et aussi une dizaine d'élèves de l'école de cirque Arc-en-Cirque qui profitent de la venue de l'équipe de la bande à T-Rex pour venir aussi montrer leur talent. Donc on aura des animations l'après-midi pour tous à partir de 16h30 avec parcours de motricité, cyclo-mixeur. On va décliner toutes ces capacités du vélo et des muscles des jambes.
0: Mercredi 24 juin et jeudi 25 juin, là, on sera sur quelque chose d'un peu plus itinérant, hein, de ce que je comprends. Et encore une fois, on va mêler de nombreux partenaires qui vont pouvoir s'ajouter à la fête.
3: Oui. Eh bien là, sur ces deux jours-là, on sort de Chambéry un peu plus. On commence le mercredi 24 juin en allant à la Motte Servolex. Sur le chemin, on s'arrêtera chez des entreprises partenaires, la brasserie Mont Blanc, chez Actide aussi. C'est une joie de pouvoir travailler avec les salariés et les amener aussi à ces spectacles-là. Encore une fois, hein, ça joue aussi sur la sensibilisation au vélo. On terminera la journée par un rendez-vous qui aura lieu chez Trialp, au 696 avenue de la Folaz. Et chez Trialp, on pourra se rejoindre, les publics sont conviés aussi à nous rejoindre à ce moment-là. Il y aura un impromptu acrobatique, mais on partira tous ensemble ensuite avec l'équipe de collecte des cartons, qui est une équipe qui travaille à vélo. C'est aussi une manière de valoriser les métiers qui utilisent le vélo. Et on les suivra, ouais, oui, faire du lien avec ça et vraiment les mettre en valeur. Donc on va les suivre jusqu'au centre-ville de Chambéry, là où ils font la collecte des cartons auprès des commerces. Et on reviendra, donc on bouclera cette journée en dehors de Chambéry par un retour collectif avec l'équipe de collecte de cartons de Trialp.
1: Ça me fait rebondir sur une dimension dont on n'a pas parlé encore, c'est celle des gens qui nous croisent, de pouvoir venir pédaler avec nous à certains moments, que ça soit déjà cette semaine-là entre Annecy et Chambéry, et la semaine prochaine avec l'espace Malraux. Et en plus de ça, dans notre convoi, on a une triplette. Alors on appelle ça une triplette, mais en fait c'est un tandem pour trois personnes, et on a une place de libre.
2: Donc, que ce soit entendu.
1: Voilà, donc soit il y a une place sur la triplette, et il y a aussi une place pour pédaler à côté. Nous.
0: Donc
1: voilà.
0: On peut se joindre aux festivités avec vous.
2: Avec et sans vélo, donc. Il y a une place si vous n'avez pas de vélo, voilà. Et vous pouvez venir avec vos vélos.
0: Donc là, il n'y a pas d'excuse, vous devez venir les auditeurs, les auditrices. Et enfin, le samedi 27 juin, là c'est le clou du spectacle, Valentin et Pierre Alban, on va pouvoir vous voir sur la scène de l'Esplanade. Mais je crois que, Frédéric, vous voulez rajouter un élément important.
3: Oui, juste un autre élément, parce qu'il reste une journée, c'est le jeudi 25 et on n'en a pas parlé. Et ça commence aussi par un moment où on peut tous venir pédaler ensemble. On partira de la vélostation place de la gare. Il y aura un impromptu très tôt le matin à 8h30 pour ceux qui partent travailler. Et puis à 9h30, on pourra tous partir à vélo jusqu'à Saint-Alban-Lès, où là on retrouvera des irruptions poétiques, musicales, des tas d'animations et la sortie de l'école aussi. On aura un grand moment à Saint-Alban-Lès qui nous accompagne avec beaucoup d'enthousiasme. Et l'après-midi, on ira à Barbie Sur la place de la mairie, là aussi, pour, avec les partenaires locaux, le café associatif au bonheur d'une pause, pour passer tout cet après-midi ensemble. Donc ça clôt vraiment nos 4 jours d'itinérance avant ce grand moment, le grand spectacle final donc, qui aura
0: Bravo
3: lieu
0: pour
3: le
0: la
3: 27
0: transition.
3: Juin.
0: Valentin, Pierre Alban, on va vous retrouver sur la scène de l'esplanade du château à l'occasion des estivales en Savoie. Et vous serez là pour l'ouverture de ce grand rendez-vous. Alors là, ça va être vraiment un spectacle sous une autre forme que ce que vous aurez fait tout au long de la semaine finalement.
1: Ouais, c'est ça.
2: C'est ça, c'est une autre forme. Pour autant, nous, c'est ce dont on a le plus l'habitude. C'est, on va dire, c'est notre travail principal, c'est de faire un spectacle qu'on a conçu tous ensemble en collectif et qui s'appelle le spectacle de la bande à T-Rex et qui est, entre guillemets, plus notre quotidien. On le tourne toute l'année, mais à plus fort rythme l'été. Et donc, effectivement, c'est notre spectacle qui dure 1h20 avec une grosse installation de son, de scène, de tout ça. Et qui est donc, voilà, qui est un petit peu plus, un peu plus, une forme, on va dire, plus aboutie par rapport au spectacle dit impromptu qu'on fait un peu partout. C'est ni mieux ni moins bien, mais en tout cas, c'est très différent, effectivement. C'est plus précis comme un spectacle, quoi.
1: Voilà. C'est un spectacle qu'on a créé déjà il y a 5-6 ans, qui est sorti en sortie de Covid. Et donc là, je crois qu'on entame notre 6e saison avec ce spectacle. Donc c'est, pour nous, c'est génial, parce que quand on a monté cette aventure, donc avant 6 ans, il y a 8 ans, et tout ça, on était 9 cyclistes à droite à gauche. En plus, on est tous éparpillés en France. Et on se retrouve vraiment pour pédaler ensemble et pour créer ce spectacle. Et au départ, c'était un rêve un peu fou qu'on a monté entre nous, sans gros soutien institutionnel, plutôt pendant 2 ans, chacun avec des briquets de broc. Voilà. Et voilà, et de l'énergie et du temps, et de l'investissement personnel aussi en argent. On a monté ce spectacle, et puis peut-être parce qu'il est tombé au bon moment aussi, ou peut-être parce que c'est un chouette spectacle, ça a pris à la sauce qu'a prise, et puis c'est un spectacle qui nous a amené en France et aussi à l'étranger. On a plaisir encore de se retrouver cette année. C'est principalement sur 4 mois, entre mai et septembre, où là on a une grosse tournée ici en Savoie, Haute-Savoie, et puis il y a d'autres endroits tout cet été. Ouais.
2: On continue de jouer à l'étranger, et c'est des expériences qui sont vraiment, vraiment très chouettes. Avec la bande à T-Rex, on a toujours eu à cœur d'avoir des projets un peu différents, justement de cette activité principale qui est de faire ce spectacle. On est parti en Arménie faire seulement des impromptus, mais donc beaucoup en itinérance. On va jouer en Espagne, on va jouer dans l'Europe de l'Est, on va jouer un peu partout où les gens veulent acheter notre spectacle, hein, finalement. Et ça, c'est une grande chance et c'est très chouette. Et comme dit Pierre Alban, c'est vraiment un projet qui s'est fait parce qu'il y a eu un gros enthousiasme. C'est le côté positif du collectif. Hein. Il n'y a pas que des côtés positifs. Des fois, il faut prendre sur soi. Mais c'est un côté...
0: Comme dans tout collectif.
2: Tout à fait, voilà. Tout à fait. Mais en même temps, ça a une grosse force pour tous se pousser les uns et les autres en avant. Et on n'a jamais effectivement bénéficié d'énormes soutiens, on va dire d'énormes subventions et tout ça. Ce n'est pas quelque chose qui a été un enjeu, l'argent et tout ça. Et ça, je pense que c'était un cadeau quand même, un truc très cool. Cependant, il y a beaucoup de structures comme l'espace Malraux, et il y en a eu différents qui nous ont soutenus,
1: qui nous ont rejoints.
2: Voilà, qui nous ont rejoints, avec qui on a travaillé un peu main dans la main, plutôt dans nous accueillir, nous ouvrir les portes d'endroits pour jouer, nous faciliter l'accès à des endroits. Et ça, c'est vraiment très très chouette, parce que c'est ça qui nous permet d'avoir ces différentes options pour toucher les gens. C'est vraiment ce qui a été dit tout à l'heure, le fait d'aller jouer à un spectacle à 8h du matin pour les gens qui vont partir au taf, de sortir une sortie d'école, dans une entreprise, dans les locaux d'un collège ou dans un EHPAD, ce qu'on a eu beaucoup fait pendant un temps. Moi, je trouve que c'est vraiment quelque chose qui est très très chouette, parce qu'aller se déplacer pour aller voir un spectacle, c'est dans une structure dédiée, dans un théâtre, c'est quelque chose qui est magnifique, mais qui est effectivement pas forcément ni donné à tout le monde, ni culturellement accessible pour tout le monde. Et c'est vraiment très très chouette qu'on puisse ouvrir les horizons et qu'il puisse y avoir d'autres manières de faire pour que, pour dédramatiser un petit peu ce...
1: Décloisonner
2: tout ça. Et
3: moi,
2: que,
3: je pense qu'il y a
2: ça.
3: Plus... Aujourd'hui, il n'y a plus l'un sans l'autre, en fait. C'est, ouais. c'est vraiment... Les deux sont consubstantiels. On peut plus proposer uniquement des spectacles dans nos salles. Il faut absolument faire du lien dehors. Et votre équipe est un cadeau pour ça, pour une institution comme Malraux. C'est aussi un facilitateur énorme. Et j'ajoute quand même que si ça a pris, comme tu dis, Pierre Alban, c'est aussi parce que l'engagement que vous avez, la joie que vous portez et cette énergie collective se ressentent très fortement et que ça correspond aussi à des valeurs dont on a besoin aujourd'hui. Donc merci beaucoup pour ça.
1: Mais merci beaucoup.
2: Trop chouette.
0: On va bientôt se quitter, mais avant toute chose, quand même, j'aimerais savoir faire un petit tour de table là avec vous. Quel est le premier souvenir de votre vie où vous vous voyez sur un vélo? Ah oui, il n'y a pas que des questions faciles ici. Hein. Mais voilà, est-ce que vous avez... quel a été votre premier truc quoi, avec le vélo?
1: Alors, moi, je ne sais pas si c'est le premier, mais ça date longtemps. Mais c'est vraiment... c'est faire... mes parents, on habitait dans une raquette, donc une impasse. Donc, c'était super pour pouvoir apprendre à faire du vélo. Et j'avais un bicross. À l'époque, on ne disait pas BMX. J'avais un bicross. Je me rappelle que j'ai eu pour Noël, mais mes parents ils l'avaient caché dans un carton dans le garage, puis je l'avais vu avant Noël. Donc j'avais eu, c'était un bicross crocodile rouge. Et donc j'en faisais dans la raquette, et on fabriquait des petits tremplins avec juste une bûche et une planche, et ça faisait un tremplin. Voilà, et avec mon voisin on faisait ça.
0: Les premières graines d'un futur acrobate sur vélo, alors je comprends bien. Valentin.
2: Moi, mon histoire elle va être nulle à côté de la tienne.
0: Mais non, il n'y a pas de mauvaise histoire.
2: Moi, je mélange les souvenirs de que j'ai vu en photo et de moi, parce que j'ai appris à faire du vélo très tôt. La légende, c'est que j'ai appris à faire en même temps que ma grande sœur, qui a 5 ans de plus que moi, ce qu'elle dément parfaitement en montrant les photos, justement. Et moi, j'ai un souvenir de d'apprendre à faire du vélo sur un petit Peugeot rouge magnifique, qui était en fixie, comme on appelle ça, c'est-à-dire en pignon fixe, exactement comme nos vélos acrobatiques, c'est-à-dire que les pédales sont connectées à la roue arrière. Tu ne peux pas faire avancer le vélo sans que les pédales tournent. Donc pour freiner, tu dois forcer à le sens inverse des pédales pour ralentir le vélo ou bloquer la roue arrière, ce sont les seules possibilités. Ce qui m'a appris à faire tourner les pédales ronds, mais qui m'a aussi emmené régulièrement frotter contre le mur du cimetière, si je me souviens bien, à l'époque, parce que je n'avais pas vraiment de frein, à part cette manière de ralentir mon vélo. Voilà, donc j'ai souvenir des graviers de cette petite rue.
0: Magnifique.
2: Dans mes genoux.
0: Frédéric ?
3: Alors moi, je ne me souviens pas du moment où j'ai appris le vélo, mais je me souviens, je pense que je devais avoir 10 ans, 11 ans, j'avais un vélo cross aussi, et j'habitais dans un petit village, et j'avais un copain qui avait le même vélo, et on partait tous les deux. Et on partait, on ne disait pas aux parents où on allait sur les chemins, sur la route un peu, on n'avait pas trop le droit, mais on y allait. Et j'ai ce sentiment-là, de ces expéditions, liberté. La liberté comme ça, ouais, c'était incroyable, ça reste des souvenirs exceptionnels, ouais.
0: Merci beaucoup pour ces précieux témoignages. Pour finir sur cette belle note, est-ce que vous souhaitez rajouter quelque chose avant que l'on se quitte? Oui, Frédéric.
3: Moi, je voulais juste remercier vraiment nos deux partenaires liés au vélo qui sont Synchromobilité et Roue Libre, que je n'ai pas cité encore. Voilà. Et l'ensemble des partenaires qui nous permettent d'avoir ce rayonnement. Attention, petit jeu de mots sur le vélo.
0: Bravo.
3: Pendant
0: on aime beaucoup.
3: Pendant 5 jours. Ils sont nombreux, nombreuses. Merci à toutes et tous de nous permettre de faire un tel événement.
0: Pierre Alban, Valentin.
1: Ouais, une petite pensée pour Chacha, Charlotte Colli, qui fait partie de la bande à T-Rex. Et sans elle, il n'y aurait pas eu d'épopée ici.
3: Je confirme.
1: Parce que c'est notre recrue locale et c'est elle qui a eu envie il y a 3-4 ans de dire « Mais j'ai envie de faire une épopée par chez moi » et elle a tout pris en charge. Et après, il y a d'autres gens qui l'ont rejoint, comme Robin, Amélie, qui l'ont bien soutenue. Et puis tous les autres, tout à la fin, mais disons que...
3: Elle a déplacé des montagnes, c'est vrai.
2: C'est elle qui a porté ce projet qui s'est bien lié du coup avec vous à Malraux et sans quoi, comme tu dis, ça n'aurait pas été possible.
0: Eh bien voilà les auditeurs, les auditrices, venez pédaler avec la bande à T-Rex, vous l'avez compris, il y a de nombreuses choses cette semaine, mais sinon concernant l'agglomération à Chambéry, eh bien ça démarre lundi 22 juin et jusqu'à le clou du spectacle samedi 27 juin sur la scène de l'esplanade du Château des Ducs à l'occasion de l'ouverture des estivales en Savoie. Vous pouvez retrouver toutes les informations sur www.malraux-chambéry.fr et sur www.labandeatirex.fr. Merci à vous et puis belle épopée et à très vite.
3: Merci, à bientôt.
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j'ai fait un rêve dans lequel je me souviens qu'il y a des oiseaux. D'un seul coup, il y a, je sais pas, une dizaine d'oiseaux qui débarquent autour de moi. Il y en a un qui se pose vers moi. Je crois même qu'il se pose sur mon bras. Je regarde, je me dis que c'est qu'il doit pas aller bien, il doit chercher de l'aide. Donc je regarde un petit peu. Je me souviens que j'ai quelqu'un à côté de moi à qui je montre. Je dis bah regarde, il va pas bien là l'oiseau. Et je sais pas à quel moment du rêve ça bascule. Et ça devient un poisson. Un super joli poisson, noir et blanc, super beau. Et à partir de là, je dois maintenir ce poisson en vie. Et du coup, il va basculer d'un verre d'eau à une vraie mare. Et des fois, je me dis, ah mais mince, où est-ce qu'il est mon poisson? Et je l'ai oublié et je me retrouve à chercher mon poisson et être sûr qu'il est encore en vie. Et il était encore en vie à la fin du rêve.

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0: Bonjour Anne, comment vas-tu ?
1: Très bien, bonjour Céline, bonjour à tous et à toutes. Semaine bien chargée, hein, de deuxième quinzaine de juin.
0: Ah ouais, c'est ce que j'ai pu voir, hein. Donc on va démarrer avec ce qui va se passer avec les fabuleuses siestes auvernais.
1: Enfin, une météo favorable demain, je ne suis pas là pour le bulletin météo, mais quand même c'est important pour eux. Donc je vais vous proposer Sunshine in Ohio, sieste du Vernet, donc demain à 12h15, et c'est toujours sur le parvis de la Cité des Arts. On s'installe confortablement dans un transat. De quoi s'agit-il ? Du folk, du blues, du swing et bluegrass. Un concert chaleureux et interactif, inspiré des musiques traditionnelles américaines et porté par une énergie communicative, avec Jean Russell, Lorraine Ohayon et Maxime Vélin.
2: S'en suivra la semaine de la danse.
1: Trois rendez-vous importants, hein, mardi, jeudi et vendredi. Donc ce sont les élèves qui sont en scène. C'est à préciser que ces trois spectacles sont complets. Mais je vais quand même les annoncer parce que c'est quand même des temps forts de la cité.
2: Absolument.
1: Donc le premier, c'est mardi. Il s'agit de danse contemporaine. Spectacle conçu, réalisé par Charlotte Beauduin, Stéphanie Brun, Catherine Goubin et Nathalie Caribian. Les solos ont été composés par Lynn, Andrea, Louise, Fleur et Chloé. Tous les élèves ont participé à la composition chorégraphique de ce spectacle. C'est également avec la participation de l'éveil musical. Les musiques enregistrées et les arrangements sont de Anouche Lelon et Fabrice Lelon. Musique originale et arrangement, Catherine Goubin. Les vidéos que vous pourrez voir sont de Maïwan de Bettini et un accompagnement vidéo de Catherine Goubin et Nathalie Caribian. Donc je te parle du deuxième spectacle, ce qui aura lieu jeudi à 20h15 à l'auditorium, toujours complet malheureusement. Il s'agira d'un spectacle de danse classique avec les enseignants de danse classique Jean-Marc Thiel et Anastasia Kovalenko. Regard sur la danse classique, sur le travail en studio et sur des instants partagés. Alors, de quoi s'agit-il ? La suite du ballet Le Pavillon d'Armide de Nikolai Tcherepnin. Les élèves interprètent des extraits dans une version chorégraphique adaptée à leur niveau. Il y a également Valse sur la musique du ballet Cendrillon de Sergueï Prokofiev, interprété par les élèves de cycle 2 et de cycle complémentaire. Enfin, Les Nuits d'été d'Hector Berlioz, en lien avec une conférence Histoire de la danse sur la nuit transfigurée du compositeur Arnold Schoenberg, et les concerts des Nuits d'été d'Hector Berlioz, présenté à la Cité des Arts en fin d'année 2025. Les élèves vous présentent leur danse sur ces 6 poèmes de Théophile Gautier mis en musique par Hector Berlioz à partir de 1840.
2: Et un dernier rendez-vous, complet aussi.
1: Oui, dans la nuit se trouve aussi la lumière. Il s'agit d'un spectacle de danse moderne jazz et contemporain, et également un peu de formation musicale. Les enseignants sont Marion Carteret pour le jazz, Catherine Goubin pour la formation musicale, et pour la danse contemporaine, Charlotte Beauduin. Un très très beau rendez-vous donc.
2: Et enfin, on l'attend chaque année, la fabuleuse fête de la musique. Et vous, la Cité des Arts, vous ne pouviez pas passer à côté.
1: Oui, donc ça ne sera pas le 21, ce sera le mercredi 17 juin de 10h à 17h30 au centre hospitalier Métropole de Savoie. Donc il y a plein de choses à retrouver entre 10h et 17h30. Je ne vais pas tout énumérer, mais quand même, pour vous donner un petit aperçu, il y aura de l'éveil atelier par enfant et les extraordinaires, des classes de violon, de la musique du Burkina Faso, classe de violoncelle, des quatuors de saxophone, classe de clarinette, ensemble de flûte à bec et ensemble musical, des formations musicales cuivre et bois. Donc tu vois un programme très très complet.
2: Absolument, il y en a pour tous les goûts de ce que je vois. Et enfin, il va y avoir également des portes ouvertes, dessins, peintures, modelage.
1: Mercredi prochain, donc ce mercredi, de 14h à 16h, ça se passe au Triolet. C'est une salle qui est située sur les Hauts-de-Chambéry. C'est entièrement gratuit. C'est une rencontre et un moment convivial avec Sarah Battaglia, enseignante à la Cité des Arts. Renseignements auprès de la scolarité.
2: Musique au château, mercredi 17 juin à 18h.
1: C'est à la Sainte-Chapelle du Château des Ducs de Savoie. C'est gratuit, il y a une contremarque à retirer sur place. Il s'agit d'une audition des élèves d'orgue, clavecin, luth, flûte à bec et cornet à bouquin. Les classes de Muriel Noche, Aurélien Dupuis, Solène Rio et Edurne Molina Garcia.
2: Jeudi 18 juin à 18h30, une audition de chant.
1: Donc au conservatoire, en salle 316, c'est gratuit, une petite contremarque à retirer sur place avec la classe de chant de Marie-Hélène Rucher et un accompagnement piano de Sophie Ruyer.
2: Et enfin, dans le hall d'exposition de la Cité des Arts, l'exposition La Nuit.
1: Oui, qui a commencé le 8 juin et qui se poursuivra jusqu'au samedi 27 juin. Entre chien et loup au crépuscule, puis en clair-obscur jusqu'à l'aube, la nuit avale le réel et enveloppe le noctambule comme le rêveur, dans une conscience métamorphosée qui révèle parfois quelques mystères et surprises. Les enseignants de l'école municipale d'art vous invitent à découvrir les multiples univers entre crépuscule et aube, créés par les élèves sur le thème de la nuit.
2: Et enfin des rendez-vous avec vos partenaires.
1: Oui, un rendez-vous très important, il s'agit des 100 ans de la Fédération musicale de Savoie. Ça s'appelle Savoie Symphonique, en partenariat avec l'Orchestre des Pays de Savoie. Samedi 20 juin à 20h, et ça se passe à la halle Didier Parpillon à Lamotte-Servolex. C'est un spectacle gratuit sur réservation obligatoire sur le site de la Fédération musicale de Savoie. Pour célébrer ses 100 ans, la Fédération musicale de Savoie souhaite mettre à l'honneur ses partenaires. C'est un orchestre d'envergure qui prend forme, avec l'Orchestre des Pays de Savoie et les orchestres symphoniques du département, sublimés par un grand chœur constitué pour l'occasion. Vous pourrez retrouver 100 instrumentistes, symbole des 100 ans de la FMS, la Fédération musicale de Savoie donc, et un grand chœur de 200 choristes, dont 60 choristes de la Cité des Arts, qui partageront la scène aux côtés de l'Orchestre des Pays de Savoie. Un concert incontournable donc, sous la direction musicale de Arié van Beek et la direction de chœur Pierre Lindmer.
2: Eh bien voilà, un beau programme hein, cette semaine. Est-ce que tu souhaites rajouter quelque chose, Anne, avant que l'on se quitte ?
1: Et maintenant, je vous souhaite une bonne semaine à tous. Placé sous le signe de la chaleur, cette fois-ci, on va essayer de rester un peu au frais.
2: Oui, c'est vrai. Placé sous le signe de la chaleur, mais aussi hein, de la musique et de l'art. Donc, merci beaucoup et je te dis à la semaine prochaine, Anne.
1: Au revoir.
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quelqu'un qui a des oiseaux. 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

J'ai fait un rêve dans lequel je me souviens qu'il y a des oiseaux. D'un seul coup, il y a, je sais pas, une dizaine d'oiseaux qui débarquent autour de moi. Il y en a un qui se pose vers moi. Je crois même qu'il se pose sur mon bras. Je regarde, je me dis que c'est qu'il doit pas aller bien, il doit chercher de l'aide. Donc je regarde un petit peu. Je me souviens que j'ai quelqu'un à côté de moi à qui je montre. Je dis bah regarde, il va pas bien là l'oiseau. Et je sais pas à quel moment du rêve ça bascule. Et ça devient un poisson. Un super joli poisson, noir et blanc, super beau. Et à partir de là, je dois maintenir ce poisson en vie. Et du coup, il va basculer d'un verre d'eau à une vraie mare. Et des fois, je me dis, ah mais mince, où est-ce qu'il est mon poisson? Et je l'ai oublié et je me retrouve à chercher mon poisson et être sûr qu'il est encore en vie. Et il était encore en vie à la fin du rêve.

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0: Oh les gars, ça suffit pas là, il faut être rose. 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

j'ai fait un rêve dans lequel je me souviens qu'il y a des oiseaux. D'un seul coup, il y a, je sais pas, une dizaine d'oiseaux qui débarquent autour de moi. Il y en a un qui se pose vers moi. Je crois même qu'il se pose sur mon bras. Je regarde, je me dis que c'est qu'il doit pas aller bien, il doit chercher de l'aide. Donc je regarde un petit peu. Je me souviens que j'ai quelqu'un à côté de moi à qui je montre. Je dis, bah regarde, il va pas bien là, l'oiseau. Et je sais pas à quel moment du rêve ça bascule. Et ça devient un poisson. Un super joli poisson, noir et blanc, super beau. Et à partir de là, je dois maintenir ce poisson en vie. Et du coup, il va basculer d'un verre d'eau à une vraie mare. Et des fois, je me dis, ah mais mince, où est-ce qu'il est, mon poisson? Et je l'ai oublié et je me retrouve à chercher mon poisson et être sûr qu'il est encore en vie. Et il était encore en vie à la fin du rêve.

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j'ai fait un rêve dans lequel je me souviens qu'il y a des oiseaux. D'un seul coup, il y a, je sais pas, une dizaine d'oiseaux qui débarquent autour de moi. Il y en a un qui se pose vers moi. Je crois même qu'il se pose sur mon bras. Je regarde, je me dis que c'est qu'il doit pas aller bien, il doit chercher de l'aide. Donc je regarde un petit peu. Je me souviens que j'ai quelqu'un à côté de moi à qui je montre. Je dis, regarde, il va pas bien là, l'oiseau. Et je sais pas à quel moment du rêve ça bascule. Et ça devient un poisson. Un super joli poisson, noir et blanc, super beau. Et à partir de là, je dois maintenir ce poisson en vie. Et du coup, il va basculer d'un verre d'eau à une vraie mare. Et des fois, je me dis, ah mais mince, où est-ce qu'il est, mon poisson? Et je l'ai oublié et je me retrouve à chercher mon poisson et être sûr qu'il est encore en vie. Et il était encore en vie à la fin du rêve.

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J'ai fait un rêve dans lequel je me souviens qu'il y a des oiseaux. D'un seul coup, il y a, je sais pas, une dizaine d'oiseaux qui débarquent autour de moi. Il y en a un qui se pose vers moi. Je crois même qu'il se pose sur mon bras. Je regarde, je me dis que c'est qu'il doit pas aller bien, il doit chercher de l'aide. Donc je regarde un petit peu. Je me souviens que j'ai quelqu'un à côté de moi à qui je montre. Je dis bah regarde, il va pas bien là l'oiseau. Et je sais pas à quel moment du rêve ça bascule. Et ça devient un poisson. Un super joli poisson, noir et blanc, super beau. Et à partir de là, je dois maintenir ce poisson en vie. Et du coup, il va basculer d'un verre d'eau à une vraie mare. Et des fois, je me dis, ah, mais mince, où est-ce qu'il est, mon poisson? Et je l'ai oublié et je me retrouve à chercher mon poisson et être sûr qu'il est encore en vie. Et il était encore en vie à la fin du rêve.

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2: Douceur. Je dis douceur. Je dis douceur des mots. Quand tu rentres le soir du travail harassant et que des mots t'accueillent qui te donnent du temps. Car on tue dans le monde et tout massacre nous vieillit. Je dis douceur, pensant aussi à des feuilles en voie de sortir du bourgeon, à des cieux, à de l'eau dans les journées d'été, à des poignées de main. Je dis douceur, pensant aux heures d'amitié, à des moments qui disent le temps de la douceur venant pour tout de bon, cet air tout neuf qui pour durer s'installera. Guy Vic, 1907-1997, dans Terre à Bonheur.

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j'ai fait un rêve dans lequel je me souviens qu'il y a des oiseaux. D'un seul coup, il y a, je sais pas, une dizaine d'oiseaux qui débarquent autour de moi. Il y en a un qui se pose vers moi. Je crois même qu'il se pose sur mon bras. Je regarde, je me dis que c'est qu'il doit pas aller bien, il doit chercher de l'aide. Donc je regarde un petit peu. Je me souviens que j'ai quelqu'un à côté de moi à qui je montre. Je dis, bah regarde, il va pas bien là, l'oiseau. Et je sais pas à quel moment du rêve ça bascule. Et ça devient un poisson. Un super joli poisson, noir et blanc, super beau. Et à partir de là, je dois maintenir ce poisson en vie. Et du coup, il va basculer d'un verre d'eau à une vraie mare. Et des fois, je me dis, ah, mais mince, où est-ce qu'il est, mon poisson? Et je l'ai oublié et je me retrouve à chercher mon poisson et être sûr qu'il est encore en vie. Et il était encore en vie à la fin du rêve.

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J'ai fait un rêve dans lequel je me souviens qu'il y a des oiseaux. D'un seul coup, il y a, je sais pas, une dizaine d'oiseaux qui débarquent autour de moi. Il y en a un qui se pose vers moi. Je crois même qu'il se pose sur mon bras. Je regarde, je me dis que c'est qu'il doit pas aller bien, il doit chercher de l'aide. Donc je regarde un petit peu. Je me souviens que j'ai quelqu'un à côté de moi à qui je montre. Je dis bah regarde, il va pas bien là l'oiseau. Et je sais pas à quel moment du rêve ça bascule. Et ça devient un poisson. Un super joli poisson, noir et blanc, super beau. Et à partir de là, je dois maintenir ce poisson en vie. Et du coup, il va basculer d'un verre d'eau à une vraie mare. Et des fois, je me dis, ah mais mince, où est-ce qu'il est mon poisson? Et je l'ai oublié et je me retrouve à chercher mon poisson et être sûr qu'il est encore en vie. Et il était encore en vie à la fin du rêve.

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j'ai fait un rêve dans lequel je me souviens qu'il y a des oiseaux. D'un seul coup, il y a, je sais pas, une dizaine d'oiseaux qui débarquent autour de moi. Il y en a un qui se pose vers moi. Je crois même qu'il se pose sur mon bras. Je regarde, je me dis que c'est qu'il doit pas aller bien, il doit chercher de l'aide. Donc je regarde un petit peu. Je me souviens que j'ai quelqu'un à côté de moi à qui je montre. Je dis bah regarde, il va pas bien là l'oiseau. Et je sais pas à quel moment du rêve ça bascule. Et ça devient un poisson. Un super joli poisson, noir et blanc, super beau. Et à partir de là, je dois maintenir ce poisson en vie. Et du coup, il va basculer d'un verre d'eau à une vraie mare. Et des fois, je me dis, ah, mais mince, où est-ce qu'il est, mon poisson? Et je l'ai oublié et je me retrouve à chercher mon poisson et être sûr qu'il est encore en vie. Et il était encore en vie à la fin du rêve.

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0: Bonjour, c'est Muriel dans Fréquence Bib. Aujourd'hui, je vous embarque à Los Angeles au début des années 1930. Imaginez un gamin de 18 ans, Arturo Bandini. Il quitte l'école et enchaîne les petits boulots avec une grande désinvolture. Il enchaîne les boulots minables comme on enchaîne les corvées avec un mépris souverain. Il nous raconte ses galères à la première personne. L'utilisation du « je » change tout. Elle rend l'histoire incroyablement vivante et drôle. C'est ce qui donne du rythme au roman. Condamné par la pauvreté et la mort de son père à trimer dans le port de Los Angeles, Arturo Bandini enchaîne les calvaires physiques. D'abord terrassier, il s'épuise au fond d'un trou sous un soleil de plomb, entouré de colosses hilares qui semblent taillés pour la boue, alors que lui n'y voit qu'une impasse. D'un geste théâtral, il plante sa pelle et s'invente un destin de bureaucrate pour s'échapper. Puis on le retrouve plongeur. Là, c'est le règne de l'eau sale et des montagnes de vaisselle. Il regarde ses mains barbotées dans le bac et il a l'impression de voir des poissons morts. Son seul plaisir ? Regarder une mouche se poser sur la joue de son patron, un cuistot tyrannique, et espérer qu'elle ne s'envolera jamais. Au bout de 4 semaines, il finit par craquer. Pas besoin d'attendre la fin de la journée. Arturo retire son tablier avec un grand sourire aux lèvres. Le cuisinier ne comprend rien. Il lui demande ce qu'il y a de drôle. Et Arturo lui lance « C'est terminé, voilà ce qui est drôle !» Il sort par la porte de derrière, laissant le patron planté au milieu de ses ordures et d'une montagne de vaisselle. Et dans la rue, Arturo éclate de rire. Et là, chères auditrices, chers auditeurs, je parie que vous allez, tout comme moi, instantanément craquer pour Arturo. Car il tombe fou amoureux d'une bibliothécaire. Mais chut, place au texte. Je vous laisse savourer la suite à travers ces quelques lignes.
3: Les jours filaient. Une semaine a passé. Chaque après-midi, Miss Hopkins était à la bibliothèque. Elle flottait sur ses jambes blanches, parmi les plis de ses robes amples, dans une atmosphère de livres et de fraîches pensées. J'observais, comme un faucon. Aucun de ses gestes ne m'échappait. Alors un grand jour est arrivé. Quel jour ça a été ! Dissimulé dans la pénombre des étagères obscures, je l'observais. Debout, derrière son bureau comme un soldat, elle tenait un livre, les épaules baissées, le visage si doux et si grave, et ses yeux gris suivaient le sentier battu des lignes imprimées. Mon regard était si intense et affamé qu'elle a sursauté. Elle a soudain levé les yeux et blêmi en percevant la proximité d'une horrible menace. Je l'ai vue humecter ses lèvres, puis je me suis retournée. Un peu plus tard, je l'ai encore regardée. C'était magique. Elle a frissonné, jeté des regards gênés autour d'elle, passé ses longs doigts sur sa gorge, soupiré, puis repris sa lecture. J'ai laissé quelques secondes s'écouler, puis je l'ai encore regardée. Elle tenait toujours son livre. Mais qu'était ce livre ? Je l'ignorais, mais savais en revanche que je devais la voir pour que mes yeux suivent le chemin que ses yeux avaient suivi avant moi. Dehors, c'était le soir. Le soleil jetait de l'or sur le sol. Ses jambes blanches, silencieuses comme des fantômes, ont traversé la bibliothèque vers les fenêtres. Et elle a relevé les stores. Dans sa main droite, se balançait ce livre qui frottait contre sa robe tandis qu'elle marchait. Il touchait ses mains, les immortelles mains blanches de Miss Hopkins, pressées contre la chaude douceur blanche de ses doigts serrés. Quel livre ! Je devais avoir ce livre ! Seigneur, je le désirais pour le tenir, l'embrasser, l'écraser contre ma poitrine, ce livre tout droit sorti de ses mains et qui portait peut-être encore la marque même de ses doigts chauds. Qui sait, peut-être transpire-t-elle des doigts en le lisant ? magnifique. Alors sa marque est sur le papier. Je dois la voir. J'attendrai ce qu'il faudra. Moyennant quoi, j'ai attendu jusqu'à 7 heures en observant comment elle tenait son livre. L'exacte position de ses merveilleux doigts, si minces et blancs. Légèrement à l'écart de la reliure du dos, à 2 cm du bas. Son parfum pénétrant sans doute ses pages et les parfumant à mon intention. Enfin, elle l'a terminé. Elle l'a porté vers les étagères, puis rangé au rayon des biographies. Je me suis approchée lentement. Je cherchais un livre à lire, quelque chose pour stimuler mon esprit, peut-être une biographie moderne, la vie d'un grand personnage, pour m'inspirer, rendre mon existence sublime.

Pour bien comprendre Arturo, il nous faut évoquer deux autres personnages importants. Sa mère et sa sœur, sa seule famille. Mais attention, on est très loin de la famille idéale. Ces deux femmes ne sont pas tendres avec lui, elles sont même cruelles. Mais Arturo est lucide. Il a compris que si l'on attend des autres qu'ils nous comblent, on finit toujours par leur en vouloir. Pour conclure, j'ai envie de m'adresser directement à Arturo. Mon cher Arturo, on va se dire les choses. Tu n'es peut-être pas le pingouin qui glisse le plus loin, mais moi je t'aime bien. Et puis un dernier conseil à Arturo, mais aussi à celles et ceux qui nous écoutent. Faites cet effort de paraître normaux ou ordinaires. Pourquoi ? Parce que c'est le moyen d'être tranquille et d'être enfin la personne que vous avez vraiment envie d'être. Chères auditrices, chers auditeurs, il est temps de prendre le large. Filons, tissons nos rêves et aimons sans retenue, toujours sur la route de Los Angeles. Et si comme Arturo, vous avez envie de vous perdre entre deux étagères pour y trouver l'amour, ou simplement un grand moment de littérature, bonne nouvelle, le roman est à retrouver à la médiathèque. On vous attend.

Bonjour, c'est Isabelle dans Fréquence Bib. Aujourd'hui, j'aimerais vous emmener avec moi derrière les portes d'une résidence pour personnes âgées. On imagine souvent ces lieux comme des espaces silencieux, un peu. Pourtant, il suffit parfois d'une lecture, d'une photo, d'une odeur, d'une chanson ou d'une image pour que les souvenirs affluent et que les visages s'illuminent. J'aimerais vous parler d'une animation que nous avons menée sur le pain. Comment cet aliment du quotidien si banal en apparence parvient-il à éveiller l'intérêt et parfois même à réveiller des souvenirs? Pour le comprendre, il faut dire que je travaille pour la Bibliothèque Voyageuse, un service des bibliothèques de Chambéry. Mon métier de bibliothécaire ne s'arrête donc pas au rayonnage de ma structure. J'imagine et j'anime des projets pour faire voyager la lecture là où elle est parfois moins accessible. Mais attention, il ne s'agit pas d'un atelier mémoire. C'est une animation variée, axée sur la lecture plaisir, qui se clôture par un prêt de livre. Pour cette séance pain, j'ai concocté un menu sur mesure. Des documentaires pour la partie historique, toujours agrémentés d'anecdotes. Est-ce que vous saviez par exemple que la levure a été inventée par hasard par une Égyptienne au temps des pharaons? Et puis ce sont aussi des documentaires pour explorer les différentes céréales, les moulins, les fours à pain, le tout illustré par des photos grand format, parfois transmises par le service Art et Culture de Chambéry. Savez-vous qu'il y avait un moulin à eau à côté de l'actuelle école Sainte-Geneviève, proche des éléphants? Il s'agit de proverbes, de poèmes, de contes, comme le conte italien « La fortune est dans le pain ». Et pour finir, en musique, l'incontournable « Petit pain au chocolat » de Joe Dassin. Du coup, un petit extrait de la chanson pour faire une pause musicale ?

Vous vous en doutez, chères auditrices, chers auditeurs de Radio Toutoui, aucun de ces choix n'est fait au hasard. Il me faut des supports variés qui parlent au sens, comme des pop-up, des kamishibai, des contes, des livres photos. En bibliothèque, nous sélectionnons

sélectionnons souvent des documents pour informer. En maison de retraite, je sélectionne mes supports avant tout pour évoquer, attiser la curiosité, favoriser l'échange, susciter une émotion ou faire surgir des souvenirs. Le choix des visuels, des mots et des matières vise à créer un lien direct avec le vécu de l'autre. Le thème, on le choisit souvent en équipe, en fonction des envies de mes collègues, ou bien au gré des saisons de l'actualité locale ou nationale, ou bien à la demande de la résidence. Par exemple, en juin, on va faire autour du vélo. L'important, c'est que le sujet nous plaise, pour transmettre le plaisir de partager. Le pain, par exemple, c'est un thème universel. Il évoque le quotidien, le partage, la famille, les repas, les gestes d'autrefois. Quand on arrive avec nos documents, quelque chose se passe presque immédiatement. L'animation en maison de retraite, ce n'est pas seulement occuper le temps, c'est redonner de la vie au temps vécu. Autour de la table, les langues se délient. Une résidente nous raconte avec émotion le pain que sa mère cuisait autrefois au four communal de son village. Une autre évoque son frère boulanger. Et enfin, une dame d'origine algérienne nous dit qu'en Algérie, dans son village, ce sont les femmes qui étaient responsables de la cuisson du pain. Un autre résident parle de l'odeur du pain chaud. Ces souvenirs personnels deviennent alors des souvenirs partagés. Et on a même pu goûter du pain, offert par 3 boulangeries chambériennes. Mon rôle, c'est justement d'ouvrir cet espace de parole et d'accueillir ces témoignages. Ici, le livre change de statut. Il devient un médiateur, un trait d'union qui tisse naturellement des liens entre les résidents. Au fond, nous, bibliothécaires, sommes des passeurs. Quand nous partons avec la bibliothèque voyageuse, nos sacs ne contiennent pas seulement des livres. Ils débordent de présence et d'écoute. Notre plus belle mission, c'est de mettre tout notre cœur à offrir à nos aînés des instants de partage, de plaisir, mais aussi toute la dignité et la considération qu'ils méritent. Envie d'en savoir plus sur la bibliothèque voyageuse et nos projets hors les murs? Retrouvez-nous sur le bouquet des bibliothèques ou contactez-nous par téléphone. On vous attend!

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Comme au Moyen-Âge. Les lampadaires ne portent pas de pendu, mais la lune est éclatante. Je suis plein de félins dans l'angoisse environnante. Je rôde dans l'air. Tout espoir à inventer chaque jour est de marbre dans la nuit. J'en fais des maquettes, des plans, planètes, constructions, assemblages d'une inventivité festive, des futurs de fêtes foraines dans le vent à l'envers. Oh, la belle dans la bête, elle est ma création, par romantisme, handicap, violence. Oh, la beauté, l'espoir du beau au creux de la haine, violence ethnique, sociale, religieuse, mon œuvre. L'étendard étendu droit contre l'horizon, oh espoir, nous sommes au Moyen-Âge. La terre est une terre de goulag, dans tous les sens, à tout extrême. L'abondance, béante, castrante, avide, vide. Et le manque, à pleines dents, épanoui dans l'horreur. La pauvreté jubilatoire, à en bouffer ses enfants.

La Terre est un goulag et nous sommes nos propres capots. Oh espoir, le bleu en retard. Faites la fête! Le bonheur dans le noir, oh alcool, drogue et autres féeries. Cris de joie dans les cimetières, rire d'amour sous les vautours. Oh joie dans le soir sorcier, prendre la mort par le bon bout. Et l'amour, la crème, le désir à la baguette. Oh les corps étreints dans le soir, la poudre en envol, les yeux, la mémoire, la poignée de ciel face au sel, la beauté attrapée, atteinte, étreinte, éteinte. Oh les cœurs dans le cendrier. Dans le bleu en retard, le gris de la guerre, la cendre au combat, l'amour à bout de bras, la tradition. Oh les maquettes, les recettes, les usages, les codes à préserver, le langage face au ciel, le ciel plié en Dieu, mon Dieu, mon Dieu, le mien. Oh espoir, le désir, le pouvoir, posséder à qui l'on appartient, être l'esclave qui sait, le capot, souceur de déité et créateur de la méthode, responsable initiatique, charmant chaman, gardien dans ton cul de la tradition.

C'est à l'aurore qu'est sublime l'horreur du monde. C'est à l'aurore que trousse le diable, à l'heure de la renaissance. Oh la fécondité, oh la baise dans le soleil, la rosée, les senteurs arrosées dans la claque matinale, les cris de joie dans la douleur renouvelée, les pas pressés et la lumière oblique. Quel élan sarcastique grise l'air en beauté. Les oiseaux crient colorés dans le ciel renaissant, et l'ouvrier se brosse les dents avec un air tragique.

0: socle renouvelé de la chaîne. L'amour chevalier du quotidien rampant, l'écrasement de la fugue nocturne. La salve dans le ventre mutin, haut le matin. Des courages dressés vers le ciel, comme autant d'insolence d'humilié, d'élan candide, des transes de mortification romantique, érotique, des suicides pleins de vie. Oh l'orgie de frustration, oh le festin quotidien, le jour à la cuillère, il faut se le creuser. Oh l'enthousiasme contre le mur, la lutte éperdue, la guerre en soi, hors soi, la guerre saine après la guerre sainte, le combat amoral dans la beauté, le massacre jouissif de la vie, pour la survie, oh la survie, sur la vie, l'élan vers l'idéal atteint, l'idéal par le pragmatisme, voilà l'idéaliste, le survivant. Le monde est magique.
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j'ai fait un rêve dans lequel je me souviens qu'il y a des oiseaux. D'un seul coup, il y a, je sais pas, une dizaine d'oiseaux qui débarquent autour de moi. Il y en a un qui se pose vers moi. Je crois même qu'il se pose sur mon bras. Je regarde, je me dis que c'est qu'il doit pas aller bien, il doit chercher de l'aide. Donc je regarde un petit peu. Je me souviens que j'ai quelqu'un à côté de moi à qui je montre. Je dis, bah regarde, il va pas bien là, l'oiseau. Et je sais pas à quel moment du rêve ça bascule. Et ça devient un poisson. Un super joli poisson, noir et blanc, super beau. Et à partir de là, je dois maintenir ce poisson en vie. Et du coup, il va basculer d'un verre d'eau à une vraie mare. Et des fois, je me dis, ah, mais mince, où est-ce qu'il est, mon poisson? Et je l'ai oublié. Et je me retrouve à chercher mon poisson et être sûr qu'il est encore en vie. Et il était encore en vie à la fin du rêve.

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2: Douceur. Je dis douceur. Je dis douceur des mots. Quand tu rentres le soir du travail harassant et que des mots t'accueillent qui te donnent du temps. Car on tue dans le monde et tout massacre nous vieillit. Je dis douceur, pensant aussi à des feuilles en voie de sortir du bourgeon, à des cieux, à de l'eau dans les journées d'été, à des poignées de main. Je dis douceur, pensant aux heures d'amitié, à des moments qui disent le temps de la douceur venant pour tout de bon, cet air tout neuf qui pour durer s'installera. Guy Vic, 1907-1997, dans Terre à Bonheur.

j'ai fait un rêve dans lequel je me souviens qu'il y a des oiseaux. D'un seul coup, il y a, je sais pas, une dizaine d'oiseaux qui débarquent autour de moi. Il y en a un qui se pose vers moi. Je crois même qu'il se pose sur mon bras. Je regarde, je me dis que c'est qu'il doit pas aller bien, il doit chercher de l'aide. Donc je regarde un petit peu. Je me souviens que j'ai quelqu'un à côté de moi à qui je montre. Je dis bah regarde, il va pas bien là l'oiseau. Et je sais pas à quel moment du rêve ça bascule. Et ça devient un poisson. Un super joli poisson, noir et blanc, super beau. Et à partir de là, je dois maintenir ce poisson en vie. Et du coup, il va basculer d'un verre d'eau à une vraie mare. Et des fois, je me dis, ah mais mince, où est-ce qu'il est mon poisson? Et je l'ai oublié et je me retrouve à chercher mon poisson et être sûr qu'il est encore en vie. Et il était encore en vie à la fin du rêve.

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j'ai fait un rêve dans lequel je me souviens qu'il y a des oiseaux. D'un seul coup, il y a, je sais pas, une dizaine d'oiseaux qui débarquent autour de moi. Il y en a un qui se pose vers moi. Je crois même qu'il se pose sur mon bras. Je regarde, je me dis que c'est qu'il doit pas aller bien, il doit chercher de l'aide. Donc je regarde un petit peu. Je me souviens que j'ai quelqu'un à côté de moi à qui je montre. Je dis, bah regarde, il va pas bien là, l'oiseau. Et je sais pas à quel moment du rêve ça bascule. Et ça devient un poisson. Un super joli poisson, noir et blanc, super beau. Et à partir de là, je dois maintenir ce poisson en vie. Et du coup, il va basculer d'un verre d'eau à une vraie mare. Et des fois, je me dis, ah mais mince, où est-ce qu'il est, mon poisson? Et je l'ai oublié et je me retrouve à chercher mon poisson et être sûr qu'il est encore en vie. Et il était encore en vie à la fin du rêve.

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j'ai fait un rêve dans lequel je me souviens qu'il y a des oiseaux. D'un seul coup, il y a, je sais pas, une dizaine d'oiseaux qui débarquent autour de moi. Il y en a un qui se pose vers moi. Je crois même qu'il se pose sur mon bras. Je regarde, je me dis que c'est qu'il doit pas aller bien, il doit chercher de l'aide. Donc je regarde un petit peu. Je me souviens que j'ai quelqu'un à côté de moi à qui je montre. Je dis, bah regarde, il va pas bien là, l'oiseau. Et je sais pas à quel moment du rêve ça bascule. Et ça devient un poisson. Un super joli poisson, noir et blanc, super beau. Et à partir de là, je dois maintenir ce poisson en vie. Et du coup, il va basculer d'un verre d'eau à une vraie mare. Et des fois, je me dis, ah mais mince, où est-ce qu'il est, mon poisson? Et je l'ai oublié et je me retrouve à chercher mon poisson et être sûr qu'il est encore en vie. Et il était encore en vie à la fin du rêve.

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j'ai fait un rêve dans lequel je me souviens qu'il y a des oiseaux. D'un seul coup, il y a, je sais pas, une dizaine d'oiseaux qui débarquent autour de moi. Il y en a un qui se pose vers moi. Je crois même qu'il se pose sur mon bras. Je regarde, je me dis que c'est qu'il doit pas aller bien, il doit chercher de l'aide. Donc je regarde un petit peu. Je me souviens que j'ai quelqu'un à côté de moi à qui je montre. Je dis bah regarde, il va pas bien là l'oiseau. Et je sais pas à quel moment du rêve ça bascule. Et ça devient un poisson. Un super joli poisson, noir et blanc, super beau. Et à partir de là, je dois maintenir ce poisson en vie. Et du coup, il va basculer d'un verre d'eau à une vraie mare. Et des fois, je me dis, ah mais mince, où est-ce qu'il est mon poisson? Et je l'ai oublié et je me retrouve à chercher mon poisson et être sûr qu'il est encore en vie. Et il était encore en vie à la fin du rêve.

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j'ai fait un rêve dans lequel je me souviens qu'il y a des oiseaux. D'un seul coup, il y a, je sais pas, une dizaine d'oiseaux qui débarquent autour de moi. Il y en a un qui se pose vers moi. Je crois même qu'il se pose sur mon bras. Je regarde, je me dis que c'est qu'il doit pas aller bien, il doit chercher de l'aide. Donc je regarde un petit peu. Je me souviens que j'ai quelqu'un à côté de moi à qui je montre. Je dis, regarde, il va pas bien là, l'oiseau. Et je sais pas à quel moment du rêve ça bascule. Et ça devient un poisson. Un super joli poisson, noir et blanc, super beau. Et à partir de là, je dois maintenir ce poisson en vie. Et du coup, il va basculer d'un verre d'eau à une vraie mare. Et des fois, je me dis, ah mais mince, où est-ce qu'il est, mon poisson? Et je l'ai oublié et je me retrouve à chercher mon poisson et être sûr qu'il est encore en vie. Et il était encore en vie à la fin du rêve.

j'ai fait un rêve dans lequel je me souviens qu'il y a des oiseaux. D'un seul coup, il y a, je sais pas, une dizaine d'oiseaux qui débarquent autour de moi. Il y en a un qui se pose vers moi. Je crois même qu'il se pose sur mon bras. Je regarde, je me dis que c'est qu'il doit pas aller bien, il doit chercher de l'aide. Donc je regarde un petit peu. Je me souviens que j'ai quelqu'un à côté de moi à qui je montre. Je dis, regarde, il va pas bien là, l'oiseau. Et je sais pas à quel moment du rêve ça bascule. Et ça devient un poisson. Un super joli poisson, noir et blanc, super beau. Et à partir de là, je dois maintenir ce poisson en vie. Et du coup, il va basculer d'un verre d'eau à une vraie mare. Et des fois, je me dis, ah mais mince, où est-ce qu'il est, mon poisson? Et je l'ai oublié et je me retrouve à chercher mon poisson et être sûr qu'il est encore en vie. Et il était encore en vie à la fin du rêve.

j'ai fait un rêve dans lequel je me souviens qu'il y a des oiseaux. D'un seul coup, il y a, je sais pas, une dizaine d'oiseaux qui débarquent autour de moi. Il y en a un qui se pose vers moi. Je crois même qu'il se pose sur mon bras. Je regarde, je me dis que c'est qu'il doit pas aller bien, il doit chercher de l'aide. Donc je regarde un petit peu. Je me souviens que j'ai quelqu'un à côté de moi à qui je montre. Je dis bah regarde, il va pas bien là l'oiseau. Et je sais pas à quel moment du rêve ça bascule. Et ça devient un poisson. Un super joli poisson, noir et blanc, super beau. Et à partir de là, je dois maintenir ce poisson en vie. Et du coup, il va basculer d'un verre d'eau à une vraie mare. Et des fois, je me dis, ah, mais mince, où est-ce qu'il est, mon poisson? Et je l'ai oublié et je me retrouve à chercher mon poisson et être sûr qu'il est encore en vie. Et il était encore en vie à la fin du rêve.

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j'ai fait un rêve dans lequel je me souviens qu'il y a des oiseaux. D'un seul coup, il y a, je sais pas, une dizaine d'oiseaux qui débarquent autour de moi. Il y en a un qui se pose vers moi. Je crois même qu'il se pose sur mon bras. Je regarde, je me dis que c'est qu'il doit pas aller bien, il doit chercher de l'aide. Donc je regarde un petit peu. Je me souviens que j'ai quelqu'un à côté de moi à qui je montre. Je dis, bah regarde, il va pas bien là, l'oiseau. Et je sais pas à quel moment du rêve ça bascule. Et ça devient un poisson. Un super joli poisson, noir et blanc, super beau. Et à partir de là, je dois maintenir ce poisson en vie. Et du coup, il va basculer d'un verre d'eau à une vraie mare. Et des fois, je me dis, ah, mais mince, où est-ce qu'il est, mon poisson? Et je l'ai oublié. Et je me retrouve à chercher mon poisson et être sûr qu'il est encore en vie. Et il était encore en vie à la fin du rêve.

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2: J'ai fait un rêve dans lequel je me souviens qu'il y a des oiseaux. D'un seul coup, il y a, je sais pas, une dizaine d'oiseaux qui débarquent autour de moi. Il y en a un qui se pose vers moi. Je crois même qu'il se pose sur mon bras. Je regarde, je me dis que c'est qu'il doit pas aller bien, il doit chercher de l'aide. Donc je regarde un petit peu. Je me souviens que j'ai quelqu'un à côté de moi à qui je montre. Je dis, bah regarde, il va pas bien là, l'oiseau. Et je sais pas à quel moment du rêve ça bascule. Et ça devient un poisson. Un super joli poisson, noir et blanc, super beau. Et à partir de là, je dois maintenir ce poisson en vie. Et du coup, il va basculer d'un verre d'eau à une vraie mare. Et des fois, je me dis, ah mais mince, où est-ce qu'il est, mon poisson? Et je l'ai oublié. Et je me retrouve à chercher mon poisson et être sûr qu'il est encore en vie. Et il était encore en vie à la fin du rêve.

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j'ai fait un rêve dans lequel je me souviens qu'il y a des oiseaux. D'un seul coup, il y a, je sais pas, une dizaine d'oiseaux qui débarquent autour de moi. Il y en a un qui se pose vers moi. Je crois même qu'il se pose sur mon bras. Je regarde, je me dis que c'est qu'il doit pas aller bien, il doit chercher de l'aide. Donc je regarde un petit peu. Je me souviens que j'ai quelqu'un à côté de moi à qui je montre. Je dis, bah regarde, il va pas bien là, l'oiseau. Et je sais pas à quel moment du rêve ça bascule. Et ça devient un poisson. Un super joli poisson, noir et blanc, super beau. Et à partir de là, je dois maintenir ce poisson en vie. Et du coup, il va basculer d'un verre d'eau à une vraie mare. Et des fois, je me dis, ah mais mince, où est-ce qu'il est, mon poisson? Et je l'ai oublié et je me retrouve à chercher mon poisson et être sûr qu'il est encore en vie. Et il était encore en vie à la fin du rêve.

0: j'ai fait un rêve dans lequel je me souviens qu'il y a des oiseaux. D'un seul coup, il y a, je sais pas, une dizaine d'oiseaux qui débarquent autour de moi. Il y en a un qui se pose vers moi. Je crois même qu'il se pose sur mon bras. Je regarde, je me dis que c'est qu'il doit pas aller bien, il doit chercher de l'aide. Donc je regarde un petit peu. Je me souviens que j'ai quelqu'un à côté de moi à qui je montre. Je dis, regarde, il va pas bien là, l'oiseau. Et je sais pas à quel moment du rêve ça bascule. Et ça devient un poisson. Un super joli poisson, noir et blanc, super beau. Et à partir de là, je dois maintenir ce poisson en vie. Et du coup, il va basculer d'un verre d'eau à une vraie mare. Et des fois, je me dis, ah mais mince, où est-ce qu'il est, mon poisson? Et je l'ai oublié et je me retrouve à chercher mon poisson et être sûr qu'il est encore en vie. Et il était encore en vie à la fin du rêve.
1: Da-hop. Prends la boutade, tu vois.

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j'ai fait un rêve dans lequel je me souviens qu'il y a des oiseaux. D'un seul coup, il y a, je sais pas, une dizaine d'oiseaux qui débarquent autour de moi. Il y en a un qui se pose vers moi. Je crois même qu'il se pose sur mon bras. Je regarde, je me dis que c'est qu'il doit pas aller bien, il doit chercher de l'aide. Donc je regarde un petit peu. Je me souviens que j'ai quelqu'un à côté de moi à qui je montre. Je dis bah regarde, il va pas bien là l'oiseau. Et je sais pas à quel moment du rêve ça bascule. Et ça devient un poisson. Un super joli poisson, noir et blanc, super beau. Et à partir de là, je dois maintenir ce poisson en vie. Et du coup, il va basculer d'un verre d'eau à une vraie mare. Et des fois, je me dis, ah mais mince, où est-ce qu'il est mon poisson? Et je l'ai oublié et je me retrouve à chercher mon poisson et être sûr qu'il est encore en vie. Et il était encore en vie à la fin du rêve.

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j'ai fait un rêve dans lequel je me souviens qu'il y a des oiseaux. D'un seul coup, il y a, je sais pas, une dizaine d'oiseaux qui débarquent autour de moi. Il y en a un qui se pose vers moi. Je crois même qu'il se pose sur mon bras. Je regarde, je me dis que c'est qu'il doit pas aller bien, il doit chercher de l'aide. Donc je regarde un petit peu. Je me souviens que j'ai quelqu'un à côté de moi à qui je montre. Je dis, regarde, il va pas bien là, l'oiseau. Et je sais pas à quel moment du rêve ça bascule. Et ça devient un poisson. Un super joli poisson, noir et blanc, super beau. Et à partir de là, je dois maintenir ce poisson en vie. Et du coup, il va basculer d'un verre d'eau à une vraie mare. Et des fois, je me dis, ah mais mince, où est-ce qu'il est, mon poisson? Et je l'ai oublié et je me retrouve à chercher mon poisson et être sûr qu'il est encore en vie. Et il était encore en vie à la fin du rêve.

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j'ai fait un rêve dans lequel je me souviens qu'il y a des oiseaux. D'un seul coup, il y a, je sais pas, une dizaine d'oiseaux qui débarquent autour de moi. Il y en a un qui se pose vers moi. Je crois même qu'il se pose sur mon bras. Je regarde, je me dis que c'est qu'il doit pas aller bien, il doit chercher de l'aide. Donc je regarde un petit peu. Je me souviens que j'ai quelqu'un à côté de moi à qui je montre. Je dis bah regarde, il va pas bien là l'oiseau. Et je sais pas à quel moment du rêve ça bascule. Et ça devient un poisson. Un super joli poisson, noir et blanc, super beau. Et à partir de là, je dois maintenir ce poisson en vie. Et du coup, il va basculer d'un verre d'eau à une vraie mare. Et des fois, je me dis, ah, mais mince, où est-ce qu'il est, mon poisson? Et je l'ai oublié et je me retrouve à chercher mon poisson et être sûr qu'il est encore en vie. Et il était encore en vie à la fin du rêve.

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j'ai fait un rêve dans lequel je me souviens qu'il y a des oiseaux. D'un seul coup, il y a, je sais pas, une dizaine d'oiseaux qui débarquent autour de moi. Il y en a un qui se pose vers moi. Je crois même qu'il se pose sur mon bras. Je regarde, je me dis que c'est qu'il doit pas aller bien, il doit chercher de l'aide. Donc je regarde un petit peu. Je me souviens que j'ai quelqu'un à côté de moi à qui je montre. Je dis bah regarde, il va pas bien là l'oiseau. Et je sais pas à quel moment du rêve ça bascule. Et ça devient un poisson. Un super joli poisson, noir et blanc, super beau. Et à partir de là, je dois maintenir ce poisson en vie. Et du coup, il va basculer d'un verre d'eau à une vraie mare. Et des fois, je me dis, ah, mais mince, où est-ce qu'il est, mon poisson? Et je l'ai oublié. Et je me retrouve à chercher mon poisson et être sûr qu'il est encore en vie. Et il était encore en vie à la fin du rêve.

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0: dont la piste se trouve à moins de 30 mètres de ma fenêtre.
1: Hong Kong, Hong Kong, c'est un peu la province chinoise.
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0: chanson de comptoir.
1: Ah, tu chantes? Allez, ouais. Cisco Griffe, chante-moi un truc.
0: J'y vais.
1: Allez, mais chante, quoi.
0: Ouais, bah j'arrive.
1: Chante, chante.
0: Quand j'ai connu Clairon Fêtet,
1: ouais.
0: La défaite de nos champions.
1: Cac.
0: On a un peu trop picolé et on s'est retrouvé au ballon.
1: Ouais. Oh, et au ballon de football. Oui, monsieur.
2: Mais non, c'est en prison, Bouddha.
1: Ah bon? Ah oui, je croyais que c'était ballon.
0: Au matin, elle est venue me chercher. Je faisais déjà un peu moins le con.
1: Hein?
0: Des étincelles pour les caca, elle m'a dit chérie des campons.
2: On s'est cassé.
1: Des campons. Des campons de football encore. C'est bon, ça, j'adore. Ah, c'est beau.

0: mondial.
1: Mais mondial de foutre. Oui, madame.
2: Mondial de foutre.
1: Allez, Footix.
3: Allez, roulez, roulez, petit ballon. Hop.
1: Mais pourquoi?
4: On s'est aimé comme ça des semaines, et plus jamais je ne buvais. 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
1: Plaqué. Mais ça c'est au rugby, tu t'es planté parce que... Ou plaquage, plaquage de foot, cage de football, ça marche encore.
4: T'es KO, j'étais paumé, je me suis noyé dans le bas d'Alsace. 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
1: Et puis tu l'as emmené au match de handball?
4: Non, non.
1: T'étais en match de ski?
4: Oui.

0: Dames en heren, welkom in de trein. Deze trein stopt in Brugge, Gent, Brussel, Leuk. Open, mesdames et messieurs, bienvenue dans ce train. Ce train fera arrêt à Bruges, Lyon, Bruxelles, Liège, Open et traversera les trois frontières linguistiques.
1: Listen.
0: Mesdames et messieurs, le prochain arrêt est Gent, où nous allons parler avec les trois sœurs issues de la vieille Belgique.
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3: C'est quoi la suite de donner ces données?
4: C'est pas volé.
3: Justement, je vais vous raconter, mais je crois qu'il m'en manque pas mal là, donc je les attends.
4: Oui, si
3: vous
4: pensez. Je pense que
5: ma crâne sera là, mais tiens,
4: ils ont pas
5: au moins
4: les
5: cartons.
4: Qu'est-ce que t'as reçu? Ah, je sais, mais qu'est-ce que t'as pas
3: mis? Voilà. Alors bonjour à vous. Donc on va faire quelques heures d'atelier ensemble sur le thème du don. Donner ses données, c'est comme ça que j'ai appelé l'atelier, parce que j'avais moi aussi à mon âge en fait envie de me questionner sur comment je donne aux autres. Est-ce que j'attends toujours de recevoir quelque chose? Pour quelles raisons je donne? Comment ça s'apprend de donner? Est-ce qu'on a envie de donner? Parfois on n'a pas envie de donner. Parfois ça fait du bien de donner.
6: Si on donne, mais est-ce qu'après on va reprendre la chose ou on va la donner pour toujours?
3: Là, ce que tu vas amener ici, j'aimerais bien que vous donniez pour toujours. Ce que vous amenez, c'est dans l'idée, je donne quelque chose que je ne vais pas récupérer.
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8: Oui, c'est Jessica de la coordination de transplantation. C'était juste pour vous dire que donc, le foie devrait être chez nous pour 15h15.
9: En 1981, mon père est décédé d'une cardiomyopathie d'origine inconnue. Il attendait un cœur.
8: 1h15, 1h15. Non, moi je vais plutôt dire 13h en salle. On verra quand il... Donc là, on prévoit la voiture qui doit aller chercher le foie à l'aéroport.
10: C'est une chance de pouvoir donner les organes. Si je dois, moi, m'imaginer de mourir, et si je peux, en mourant, sauver quelqu'un, eh bien, je pense que c'est ce que je voudrais.
8: Oui, bonjour Fabien, c'est Jessica. Je t'appelle concernant donc le foie qui va arriver de Stuttgart en avion. Donc il devrait arriver vers 14h45 plus ou moins.
9: Le protocole pour pouvoir recevoir un cœur ou être greffé était beaucoup plus complexe en 81 ici en Belgique.
8: Il décolle de Stuttgart, donc dès qu'on notifie qu'il décolle, je te rappelle. Ça va? Merci, à tout à l'heure, oui.
10: Tout citoyen belge ou étranger vivant en Belgique depuis de plus que 6 mois étant enregistré à la commune est considéré comme donneur, sauf opposition dûment enregistrée.
9: Évidemment que j'étais conscient depuis l'âge de mes 6 ans, 7 ans que mon père était décédé de cette maladie, de cette insuffisance cardiaque.
8: Ok. Donc maintenant, on attend juste qu'il nous confirme que le foie est arrivé à l'aéroport.
9: Voilà, il y a à peu près une dizaine d'années. Les médecins ont remarqué que je souffrais de fibrillation auriculaire, qui est une sorte d'arythmie, pour résumer. Et là, j'étais en train de terminer mes études de journalisme, donc c'était en 2009, dans la fleur de l'âge, à 34 ans. Ça m'a vraiment ralenti dans mes premiers objectifs d'être journaliste en mission, de travailler vraiment sur le terrain, de beaucoup voyager. Donc, on va dire que ça m'est tombé un peu dessus en 2009.

0: Je suis Gia, j'ai 49 ans. Dans un mois, je fais de mes 50 ans.
1: Je m'appelle Leda Nobilé, j'ai 41 ans. Je suis médecin intensiviste, réanimateur, italienne, implantée en Belgique depuis 10 ans. Depuis 2 ans, j'ai pris par passion et par occasion le rôle de médecin référent des donneurs pour les soins intensifs dans mon hôpital et référent pour les soins intensifs de la transplantation en général.
0: Aujourd'hui, c'était le premier rendez-vous qui était quand même un peu stressant pour moi, de voir comment le corps avait réagi, on va dire un mois après ma sortie de l'hôpital.
1: Pour pouvoir donner les organes de quelqu'un chez qui le décès va se produire au moment de l'arrêt de la machine de ventilation, il faut que tout soit organisé à l'avance. Il faut qu'on ait pu bien faire comprendre à la famille que malheureusement, il y a plus aucune chance thérapeutique, que donc la seule chose éthiquement défendable pour nous, c'est d'arrêter les supports artificiels et de laisser la personne pouvoir mourir comme il le serait en absence de technologie, et que ces projets d'arrêt des thérapeutiques actives puissent s'inscrire dans un don d'organes. Il faut que la personne soit favorable au don d'organes, que la famille puisse l'entendre et que donc on puisse définir qu'il y a une absence de contre-indication au don d'organes, que ce soit pour une opposition personnelle au don d'organes ou pour des questions médicales, comme s'il y a une pathologie néoplasique, on ne peut malheureusement pas donner les organes.

0: Une intervention peut durer 4 heures et quand c'est plus difficile, ça va durer 8 heures au maximum. En général, ça c'est des moyennes. En Belgique, 11 millions d'habitants, on a environ 300 transplantations du foie par an.
1: Comme on a quand même une pénurie d'organes, le temps d'attente sur la liste de transplantation s'allonge.
2: Il n'y a vraiment pas beaucoup de transplantations pulmonaires.
1: On peut sauver des vies.
2: Il n'y a pas beaucoup de donneurs. En Belgique, ça dépend des années, entre 80 et 100 transplantations par an.
1: Et si on imagine, on n'a pas besoin des organes, comme on dit, au paradis. Donc c'est mieux qu'ils restent ici pour sauver d'autres vies.
0: Je m'appelle Valerio Lucci, je suis chirurgien hépatobiliaire.
2: Je m'appelle Isabelle Etienne, je suis pneumologue depuis maintenant 12 ans.
0: Je pratique la transplantation et la gestion des dons d'organes, spécifiquement pour le foie.
2: Et je m'occupe de patients transplantés pulmonaires.
1: Je m'appelle Anna Rousselière, je suis cardiologue qui prend en charge les patients qui ont besoin d'une transplantation cardiaque.
3: Et c'est un travail d'acceptation. Je n'aime pas trop rater dans la vie. Donc, je me suis préparée. Mais c'est vrai que la nuit, je me réveillais comme ça, avec des angoisses, en disant, mais je ne comprends pas comment, déjà, on enlève le cœur et on met. Donc, je me suis dit, bon, déjà, il faut travailler sur l'idée de recevoir encore un cœur, encore

0: implanter chez le receveur implique le fait qu'on doit enlever l'organe. Les vaisseaux, il faut les disséquer justement pour brancher correctement l'organe qu'on reçoit. Donc c'est ça qui est important, c'est ça qui prend du temps. La dissection de tous les vaisseaux et de toutes les structures qui relient le foie à l'organisme. Et après de rebrancher de la même façon le greffon avec des sutures. Donc on fait de la dentelle en fait. Quand on prélève les organes chez un donneur d'organes, on les refroidit avec un liquide de conservation spécifique. On les met dans une boîte en polystyrène remplie de glace. Donc ils sont en théorie à 4 degrés pendant le temps nécessaire du transport et de l'intervention chez le receveur.
1: Oui, bonjour, c'est Jessica. C'est juste pour dire que le foie est là, je suis avec devant le quartier. Je le mets dans le frigo ? Ok, super, merci beaucoup.
2: J'ai ramené des cartes Pokémon. J'ai pris un gros paquet. Parce qu'il y avait des cartes que déjà j'avais en double et que j'aimais pas trop.
3: C'est un Playmobil.
4: C'est quoi le Playmobil?
3: Il bouge sa tête. Hein.

0: donner, t'as un truc que tu veux plus, souvent pour vendre, et que tu l'échanges contre quelque chose que tu veux.
1: Bah, par exemple, il y a quelqu'un que tu l'as jamais donné, tu dis, bon, pour une fois, je vais le faire plaisir, tu le donnes.
0: Par exemple, ça là, je lui donne un truc que je veux plus, et en échange, il me donne des cartes Pokémon que je veux.
2: Pour essayer d'être encore plus gentil avec elle, comme ça, après, on assume sa bêtise.
3: On peut aussi donner si on a envie d'être copain avec quelqu'un, par exemple. Tu lui donnes comme ça, t'espères que t'es copain avec lui.
4: Je vais donner du temps à quelqu'un que, pour jouer au foot, parce que ça fait très très longtemps que j'ai jamais joué avec lui. Et donc je vais lui donner du temps avec lui.
5: Ici, on a 5 unités pour au maximum 9, 8 et 6 lits de 2 unités, donc 38 lits. Dans les unités, il y a tout type de patients. Chaque unité est organisée à peu près de la même façon, avec un bureau central des infirmiers, avec les monitos qui sont reliés aux monitos intérieurs des chambres pour qu'ils puissent vérifier et rentrer en cas de nécessité. Et les chambres sont organisées tout autour de ce bureau d'infirmiers. Chaque chambre est une chambre seule qui peut se fermer. Et là, on passe dans le couloir propre où tout le monde passe. Et on a accès à gauche aux urgences. Et effectivement, là, il y a mes deux cas de ces matins. On va passer par là. Je vous montre quelqu'un. Salut Adrien.
6: Bonjour, ça va?
5: Ça va et toi?
6: Ouais.
5: Et on a une très grande équipe et ça, c'est vraiment ce qui fait un peu la qualité de soins, avoir beaucoup d'intervenants différents et pouvoir avoir toujours des professionnels de qualité au lit du malade. Et voilà, on espère pouvoir rester comme ça parce qu'avec la crise des soins de santé, on va avoir de plus en plus de difficultés à pouvoir embaucher l'un du mois. Et voilà, le chef de service, Fabio.
7: Bonjour,
8: Delphine,
7: on s'était téléphoné.
8: Bonjour, oui. Voilà. Donc je m'appelle Fabio Taccone. Et je suis depuis 2 ans le directeur des services des soins intensifs adultes dans l'hôpital universitaire de Bruxelles. Et de mon accent, vous avez compris, je ne suis pas belge, je suis un petit italien et je suis en Belgique depuis 2001. Donc ça fait 23 ans. 22 ans en fait à Erasmus, donc je suis déjà un ancien. Et je travaille en fait depuis presque toujours, avant avec les gardes et puis comme jeune médecin en réanimation. C'est quelque chose d'incroyable parce que c'est très difficile à expliquer aux gens qu'est-ce que sont les soins intensifs. Et en fait, l'explication la plus simple, c'est que vous avez une pathologie qui touche une partie ou plusieurs parties de votre corps dont la sévérité est tellement importante qu'il met en danger la vie même du patient s'il ne reçoit pas un traitement immédiat. Alors, l'hôpital qui a été construit, il a mon âge en fait, il a 48 ans, ils ont une bonne idée en fait. Ils ont mis sur le même étage les urgences et les soins intensifs séparés par un couloir. Parce que souvent, quand on a une pathologie qui nous mène aux soins intensifs, c'est souvent un phénomène relativement aigu. Donc c'est très proche, en fait, à la médecine d'urgence. On est spécialiste de rien. Donc parfois, on a envie parfois de faire tout le temps compliqué comme ils font certains autres spécialistes. Mais on a vraiment la vie des patients dans nos mains et on voit vraiment les améliorations ou parfois la dégradation très rapidement. Et puis, il y a une autre chose que dans les années, j'ai acquis aussi, c'est le fait qu'on se rend compte vraiment qu'on a affaire à des patients très graves, et donc on a le côté humain qu'on peut découvrir dans notre

0: d'autres disciplines aussi, par ailleurs. Mais le côté humain, l'accompagnement des familles, le fait aussi, il faut savoir, hein, on voit dans un service comme le nôtre, plus de 300 décès par an. Donc la mort fait partie aussi de notre quotidien. Voilà, en tant que médecin, le fait aussi de comprendre et de voir la mort permet aussi d'avancer, de comprendre mieux la souffrance des autres, essayer de les accompagner, de les aider le mieux qu'on peut. Et donc ça, c'est quelque chose qui m'a permis aussi de grandir comme personne.
1: Moi, je m'appelle Barbara. J'ai deux enfants. J'ai malheureusement perdu l'un des deux, Thomas, à l'âge de 19 ans. Il est décédé le 1er novembre 2016, après 3 jours de coma, suite à un accident d'apnée en piscine. Quand le téléphone a sonné le samedi matin, on m'a dit « Voilà, bonjour madame, je vous téléphone des urgences de l'hôpital Erasme. Votre fils a eu un accident en piscine. Il faudrait que vous veniez. » Et ma première réaction, je m'en rappelle très bien, j'ai dit « Oh, qu'est-ce qu'il a encore fait, cette andouille ?» Et j'ai dit « Est-ce qu'il va bien ?» Et puis la dame m'a répondu « Écoutez, venez, l'équipe vous expliquera tout. »
2: Allô ?
3: Allô ?
4: Oui, bonjour Patrick.
2: C'est Jessica de la coordination de transplantation. Je me permettais de vous appeler, je vous ai envoyé un petit email dans le cadre de notre symposium de 2024, donc ce sera notre 10e édition, et c'est vrai qu'on voulait mettre à l'honneur l'euthanasie cette année.
3: Ok, parce que donc nous en fait ça serait une table ronde où il y aurait, on a en tout cas invité une juriste qui est spécialisée dans le don d'organes, un peu pour lui poser des questions par rapport à l'euthanasie également. Donc il y aurait, si vous êtes donc ok, le suivi d'un patient dans le cas d'une euthanasie du point de vue médecin généraliste, et puis l'euthanasie au don d'organes une fois entré à l'hôpital, plus côté don d'organes quoi. Ok. C'est super gentil à vous en tout cas. Oui, merci, au revoir.
4: Toujours.
3: Et donc on a eu une offre compétitive, Eliane.
4: Bon.
3: Un poumon mais AB, très petit pour Renon, notre patient est très grand et en Hongrie c'était un peu de toute façon
4: compliqué.
3: Ça n'allait pas. Size mismatch.
4: C'est des choses qui arrivent.
5: Je suis Eliane Angenon, je suis coordinateur de transplantation à l'hôpital Erasme depuis 1985. Et c'est un métier que j'avais envisagé pour quelques années, puis j'ai vraiment attrapé le virus. Et ben, 38 ans plus tard, je suis toujours à mon poste. Donc notre métier est d'organiser tous du prélèvement jusqu'à la transplantation. Donc nous sommes une espèce d'interface entre les différents services, que ce soit les urgences, les laboratoires, les soins intensifs, les chirurgiens, le quartier opératoire, les receveurs, les infirmières de salle. Vraiment, on est au centre de tout ça et c'est en fait on est la plaque qui distribue l'information à chacun des intervenants au bon moment et pour que chacun soit à son poste au moment dit. Donc tout commence malheureusement par une triste nouvelle dans une famille, un décès qui est annoncé. Ensuite, le réanimateur a une entrevue avec la famille après consultation du registre national, parce qu'il faut savoir que depuis 1986, nous avons une loi en Belgique concernant le don d'organes. Il y a un registre qui était dans un premier temps un registre des oppositions, et puis très rapidement, c'est devenu un registre d'opposition et d'accord express au don d'organes. Et donc, on doit consulter cette base de données, c'est la première chose à faire. Donc, dans la majorité des cas, il n'y a rien d'indiqué, mais depuis quelques années, on voit vraiment que les accords au prélèvement d'organes sont en nette augmentation. On est à presque 500 000 personnes maintenant inscrites pro-don d'organes, et on voit que tout doucement, les oppositions, bien sûr, il y a des oppositions, et c'est bien leur droit, sont en régression progressive.
4: Et t'as eu des nouvelles de celle de vendredi ?
5: Maintenant, dans la majorité des donneurs que nous rencontrons, quand on consulte cette base de données, il n'y a rien, ni accord, ni opposition. Et donc à ce moment-là, il faut avoir une entrevue avec la famille pour connaître l'avis du donneur. Pas l'avis de la famille, l'avis du donneur. On a théoriquement l'autorisation de prélever puisqu'il n'y a rien au registre national et que la loi dit qui ne dit mot consent. Mais nous avons pris le parti de toujours informer la famille de manière claire de nos intentions. Et donc on approche les familles en leur expliquant que le patient est dans un état de non-retour, qu'il ne reviendra jamais à la vie, surtout en mort encéphalique. La loi nous autorise à prélever et on regarde un petit peu si la famille émet une opposition de manière spontanée ou pas. Il peut très bien dire « Oh, il a vu une émission à la télévision et vraiment c'est quelque chose qui ne lui convenait pas et vraiment il ne voulait pas ça pour lui. » Ou d'autre part, on va dire « Mais oui, il est tellement généreux que c'est vraiment dépasser encore une fois la mort et donner le meilleur de lui-même au-delà de sa mort. » Et donc ça, c'est important pour les familles. Et ces familles sont souvent pas rassurées, ni calmées, ni... Ils sont plutôt sereines après. C'est pas évident de se dire, voilà, on perd un être proche. Accepter que derrière, il aille en quartier opératoire pour être opéré, pour prélever les organes. Alors c'est fait avec beaucoup de respect, beaucoup d'humanité, mais c'est quand même une intervention. Voilà. Alors, on a beau vous dire, le patient est en mort cérébrale, il n'a plus de douleur, il n'a plus de réflexe. Quand vous le voyez aux soins intensifs, vous avez de quoi douter. Il est rose parce qu'il est oxygéné, son cœur bat, sa cage thoracique monte et descend parce qu'il y a le respirateur. Il est chaud au toucher. Pourquoi ? Parce que le personnel qui est autour, qu'il soit médical ou paramédical, veille à tout ça. Et donc, il a l'impression qu'il dort. Mais si vous déconnectez le respirateur, il ne va plus respirer tout seul. Hein. Donc il est vraiment mort, parce que la mort cérébrale, c'est la mort de l'individu.
1: J'arrive aux urgences, et là quand je suis arrivée, voilà, je me suis présentée. J'ai vu les regards qui se sont croisés. On m'a dit, madame, votre fils est en labo de choc, venez. J'ai vraiment perçu que j'étais évidemment attendue. Je me suis dit, ça c'est pas bon signe. Et puis on nous a amené, ma fille et moi. Je me suis dit, ça c'est vraiment pas bon signe. Ça c'est l'endroit où on annonce les mauvaises nouvelles pour que, voilà, si les proches doivent réagir de manière importante, bah, ça se passe pas en salle d'attente devant les autres familles. Et puis le médecin est arrivé, enfin, l'intensiviste qui était là ce jour-là. Il m'a expliqué la situation, que voilà, on avait amené mon fils de la piscine du Seria, où il avait fait un arrêt cardiaque en piscine, et on l'a réanimé. Mais il me dit, on ne comprend pas pourquoi, on n'arrive pas à réoxygéner son sang. Et puis, comme on n'arrive pas à le réoxygéner, on va devoir installer ce qu'on appelle un système d'ECMO. C'est une membrane extérieure qui oxygène en fait tout le sang, c'est comme un poumon artificiel externe. Et il me dit, mais voilà, la procédure en elle-même est déjà dangereuse, donc on n'est pas sûr qu'il va survivre à la procédure. Donc il me demande mon accord, donc je dis oui, bien sûr. Là, on voit passer dans le couloir mon fils qui est emmené, évidemment, intubé. Moi, je ne me suis pas rendu compte à ce moment-là. Je n'ai pas vu les tuyaux, tout ça. J'ai vu mon fils. Ma fille, c'est quelque chose qui l'a beaucoup impressionné, évidemment. Toutes les électrodes, enfin, voilà, le respirateur externe auquel il était quand même branché. Elle avait 16 ans.

0: Après, Monsieur Brice, dites-moi comment ça va depuis la dernière fois qu'on s'est vu.
1: Ben, ça descend. C'est de moins en moins bien.
0: Est-ce que vous avez été malade? Vous avez une bronchite?
1: Ben, pour l'instant, j'ai un peu mal à la gorge.
0: Okay.
1: Le pourquoi, j'en sais rien, parce que j'essaye de faire attention.
0: Mais pas de fièvre, pas de toux, pas de
1: non.
0: Non.
1: Okay.
0: Est-ce que vous faites encore un peu la kiné?
1: Deux fois par semaine.
0: Ok. Et les douleurs au dos, ça...
2: Donc moi, je fais des consultations pré-greffe. Et donc, on reçoit en consultation les patients avec évidemment des dossiers longs et compliqués. On leur fait faire tout un bilan pré-greffe en hospitalisation. Une fois qu'on a fait ce bilan, on décide toujours en réunion multidisciplinaire, c'est-à-dire avec les pneumologues, les chirurgiens, etc., les psychologues, les assistantes sociales, est-ce qu'on décide ou pas de proposer un projet de greffe aux patients.
0: Comment ça va pour respirer? La dernière fois, vous m'avez dit...
1: C'est plus dur.
0: Voilà, quand je marche, je dois vraiment m'arrêter. Si je marche un couloir, je dois m'arrêter avant la fin du couloir.
1: Des étapes, quoi.
0: Donc, et ainsi que c'est de plus en plus difficile.
1: Ainsi que, par exemple, pour m'habiller, ben, il me faut 20 minutes rien que pour m'habiller.
0: Ok.
1: Alors, quand je dois prendre une douche, là, c'est l'horreur.
0: Et pour manger, après manger, ça va vous
1: si je mange, c'est, comment dire, si je mange, je dois enlever l'oxygène. Parce
0: okay.
1: que quand je mange avec l'oxygène, j'ai l'impression d'étouffer.
0: Et donc voilà, comme on dit, il faut toujours profiter des bons jours pour faire des choses et les mauvais jours, il ne faut pas lutter, il faut juste accepter que malheureusement, quand on est aussi malade, c'est la maladie qui dirige la vie et que toute la vie s'organise en fait autour de la maladie. Hein. Monsieur est malade depuis de très nombreuses années, hein, parce que ça fait même, même un peu plus.
1: Même plus maintenant, parce qu'en 2010.
0: Ouais, donc déjà presque 15 ans. Et puis, au fur et à mesure des années, les choses se sont dégradées progressivement. Tout le jeu de la transplantation est de, évidemment, pas transplanter les gens trop tôt, mais pas les transplanter trop tard non plus. Donc, c'est toujours cette évaluation perpétuelle du risque versus les bénéfices. Et donc, maintenant, clairement, depuis là, quelques mois, une petite année, on est clairement passé... dans une maladie qui s'est maintenant très fort aggravée. Et donc, on a effectivement décidé qu'il était temps de faire la greffe. Et donc, maintenant, on attend avec impatience qu'il y ait un donneur pour monsieur et qu'il puisse être greffé.
1: Ouais.
3: Et donc, maintenant, il y a une question. Est-ce qu'il pourrait recevoir des poumons d'une femme?
0: Tout à fait. Donc, on ne choisit pas les donneurs en fonction du sexe. On choisit juste les donneurs en fonction de la taille et du groupe sanguin. D'accord. Donc ça se pourrait que monsieur reçoive des poumons d'une femme.
1: Si tu me vois faire ça, c'est une femme.
0: Après, la probabilité, vu que monsieur est très très grand, est quand même faible.
2: Le temps d'attente est assez long. Un an et demi, 2 ans pour avoir un organe. Il y a tout un accompagnement médical, mais aussi quand même un accompagnement psychologique, hein, des gens qui vivent des moments très difficiles pour les patients et pour les familles aussi.

0: Je te donne de la gentillesse.
1: Je te donne de la paix.
2: Je te donne moi.
3: Je te donne de l'humour.
4: Je te donne de la connaissance.
5: Je te donne mon amitié.
6: Je te donne ma date d'anniversaire.
7: Je te donne mon aide.
8: Je te donne un mot gentil.
9: Je te donne mon courage.
10: Je te donne...
11: C'est une sorte d'écosystème hein, qui se met aussi quand on reste 2 mois et demi à l'hôpital. Il y a des liens qui se créent, on écoute aussi, on observe, on écoute beaucoup l'équipe soignante, des infirmières, tout le corps médical qui fait un travail vraiment énorme.
12: Donc on parle du statut qu'on a un patient en hyper-urgence. Pour cela, il faut que le patient soit inscrit à Eurotransplant dans un statut de HU, donc c'est High Urgency, donc c'est haute urgence. Donc Eurotransplant se trouve à Leiden, il regroupe en fait 8 pays, le Benelux, l'Allemagne, l'Autriche, la Slovénie, la Croatie et la Hongrie. Et les organes peuvent venir d'un de ces pays. Quand on met un patient en urgence, en fonction des différents critères demandés, quand il y a un donneur qui se présente et qui est compatible, il est proposé au centre qui a cette urgence en liste. Eurotransplant a un système d'allocation qui est très bien fait avec un algorithme mathématique extrêmement complexe qui prend un tas de paramètres, mais ça ne reste jamais qu'une estimation sur papier. Et donc le chirurgien ou le médecin qui reçoit l'offre d'organe a lui de déterminer si l'organe convient à son patient ou pas. Et ça peut arriver que ça ne convient pas, c'est pas très grave. L'offre repart dans Eurotransplant et on attend l'offre suivante. Maintenant, il y a des disparités aussi dans le don d'organes au sein d'Eurotransplant. Si vous avez la Belgique qui est pro-don d'organes avec beaucoup de donneurs par million d'habitants et que vous avez une disparité avec l'Allemagne, où ils sont très bas en nombre de donneurs par million d'habitants. Donc Eurotransplant s'occupe des balances. Il faut que la balance soit le plus proche de zéro entre les organes proposés qui sont partis et ce qu'on a reçu.

0: un patient qui a subi une atteinte cérébrale aiguë, c'est cette atteinte cérébrale aiguë qui parfois mène à la mort cérébrale. Alors vous avez vu que dans le cas de mort cérébrale, le cœur bat, les poumons fonctionnent, le malade il est là, mais en fait le cerveau n'est plus perfusé. Et pour la loi, ceci correspond au décès du patient. Donc quand on déclare la mort cérébrale, on fait un acte de décès, même si le cœur du patient bat toujours. Qu'est-ce qui se passe? C'est que du coup, comme vous allez en salle d'opération pour prélever les organes d'un patient qui est décédé, hein, parce que le cerveau il ne fonctionne plus, il n'y a plus rien qui fonctionne, n'ayant pas cette phase où le cœur doit s'arrêter à nouveau avant le prélèvement, de façon assez intuitive, on dit s'il n'y a pas de manque d'oxygène dans les organes, ces organes ils sont vraiment de très bonne qualité, parce qu'en fait, on va directement dans la salle d'opération au prélèvement. Le problème, c'est que vu que la mort cérébrale, c'est la lésion la plus grave qui puisse arriver à un cerveau, le cerveau est totalement déréglé. Et ce dérèglement, en fait, on l'observe avec le cœur qui a une chute de tension artérielle, le cœur commence à battre trop vite, parfois le poumon devient, il y a une perte d'oxygénation, le rein, il ne retient plus les urines, il commence à perdre de l'eau comme ça. Donc tous les organes sont déréglés. Et donc même si la mort cérébrale est techniquement la meilleure façon d'alléger au prélèvement d'organes, elle est très difficile à contrôler. Il faut donner davantage de médicaments pour que le donneur arrive en salle d'opération dans le meilleur état possible. Pour le donneur, en fait, qu'on dit à corps arrêté, c'est souvent différent parce qu'en fait, vous avez identifié la pathologie. On a accumulé toute une série d'examens et il faut des jours pour montrer qu'en fait, le cerveau est lésé de façon irréversible. Et souvent, on a un recul de temps nécessaire pour dire, vous savez, on a fait tous ces tests et on voit que cliniquement, vraiment aucune évolution. On a le temps d'avoir un avis extérieur si la famille le souhaite. Donc, la préparation du passage d'un malade qui est en lésion cérébrale irréversible à donneur d'organes, elle prend vraiment beaucoup plus de temps.
1: Un cœur arrêté, ce sont des patients qui présentent des lésions cérébrales irrémédiables. Et donc la loi belge dit bien qu'on ne peut pas faire d'acharnement thérapeutique. Alors là, on a un entretien avec la famille aussi en expliquant voilà, que les lésions sont telles qu'on ne pourra pas faire marche arrière ni avoir une récupération éventuelle. Et que donc, dans ce cadre-là, on peut envisager un prélèvement d'organes après un arrêt thérapeutique. La fin de vie se passe au quartier opératoire de manière très humaine, avec beaucoup de respect, avec la famille, si elle le souhaite, ce n'est pas une obligation, peut être près du patient. Quand le patient s'arrête au niveau cardiaque, à ce moment-là, il y a ce qu'on appelle une période de no-touch. Ça veut dire que c'est durant cette période, on ne peut absolument pas toucher le patient. Et cette période est de 5 minutes actuellement. Et durant ces 5 minutes, c'est la période durant laquelle le cœur peut éventuellement redémarrer, de manière tout à fait spontanée.
2: Ça sera plus.
3: Elle est belle.
2: Ah oui. Voilà.
3: C'est comme s'ils ont fait.
2: Exactement.
4: Je suis Gia et je suis aujourd'hui pour le premier rendez-vous avec Dr Ousselière en cardiologie pour le suivi post-greffe il y a 6 ans et surtout de l'opération du 23 avril pour la finition de la transplantation cardiaque. Pour la valve mécanique.
2: Alors, donc, un conseil, donc c'est l'été, pour protéger la cicatrice, donc avec la crème solaire, donc vous passez vraiment beaucoup de crème solaire sur la cicatrice, même si vous êtes habillée. Donc les
3: même si je suis habillée, ouais.
2: Sauf si vous avez des vêtements anti-UV. Oui. Mais normalement, ça passe par le coton, et comme ça évite de donner une couleur un peu plus foncée à la cicatrice.
3: Ça va.
2: Alors, respirez par la bouche. Les poumons sont bien clairs. Vous pouvez vous allonger maintenant. Alors, je vais commencer par la cicatrice. Je vais appuyer un peu. Vous me dites si ça fait mal. Mais détendez-vous, ok? Parce que là, vous avez déjà crispé.
4: Aujourd'hui, c'était le premier rendez-vous qui était quand même un peu stressant pour moi. De voir comment le corps avait réagi, on va dire un mois après ma sortie de l'hôpital.
2: Vous avez maigri un peu, non? Vous êtes à combien?
3: 61,5. Ça fait 4 kilos.
2: Il n'y a que la chair enragée.
3: Mais c'est les muscles aussi, peut-être. En fait.
2: Donc on a la valve maintenant. Vous entendez le bruit de la valve?
3: De temps en temps, le matin. Quand...
2: Ça vous gêne ou quoi?
3: Ah ben, c'est un peu futuristique, comme ça. Mais c'est surtout quand je suis couchée, je me lève. Ben, on s'habitue à tout.
2: Alors, je pense que oui, vous avez tué.
3: Voilà. Ça fait pire.
2: Alors, j'ai les mains froides, ça va.
4: Et donc, apparemment, les résultats sont bons, mais c'est vrai qu'il y a encore une fatigue qui est installée. Et j'étais quand même greffée à 44 ans. Donc il y a eu 10 ans, enfin 9-10 ans, où j'ai fait un parcours d'insuffisance cardiaque chronique, hein, de patients malades du cœur, qui était assez complexe au niveau des anxiétés, mais comment on se situe en tant que femme à 35 ans, avec cette maladie, porteuse de cette maladie, de cette insuffisance chronique, comment est-ce qu'on se positionne, comment on vit, comment on crée, comment est-ce qu'on fait des enfants, est-ce qu'on ne fait pas des enfants. Et en 2018, j'ai attrapé une sorte de rhume qui s'est transformée en pneumonie. Et j'arrivais même plus à marcher, parce que chaque fois qu'on fait une sorte de décompensation cardiaque, on se remplit d'eau, et alors on a du mal à respirer, à marcher, on devient gonflé. Donc là, j'étais hospitalisée, on a quand même dû me mettre dans le coma quelques jours pour que la pneumonie soit neutralisée. Ça affaiblit le cœur, et je pense que les docteurs ont commencé à énoncer le fait qu'il fallait penser à une transplantation. Quand je suis sortie du coma, qui est quand même assez lourd, je sais que j'étais encore au service, aux soins intensifs. Je pense que c'est docteur Rousselière, avec toute sa délicatesse et l'équipe, voilà, qui est venue m'annoncer. Donc déjà, il faut comprendre. Et enfin, entre l'annonce mi-juin et la greffe le 26 juillet ou 27, c'est vrai que comme on ne sait pas ce que c'est, ouvrir le cœur, enfin ouvrir le stérin, on ne sait pas, mais c'est vrai que j'ai dû faire un travail pour éviter les rejets. Donc j'ai dû faire un travail, je dirais, spirituel, dans le sens voilà, si je faisais cauchemar la nuit, et d'accepter voilà, qu'on change le cœur. Et donc on attend jusqu'à comment on remonte en cardiologie, en chirurgie cardiaque, ou l'unité coronaire, et on attend qu'un donneur ou que l'équipe des médecins vous annonce qu'ils ont trouvé le bon cœur compatible. J'ai commencé le yoga pour pouvoir apaiser par la respiration, d'aller marcher dans la forêt. J'ai dû vraiment ralentir la cadence des festivités. C'est un chemin, on va dire, très intime, très existentiel. J'ai 49 ans.
0: J'ai 55 ans.
5: J'ai 64 ans.
6: J'ai 46 ans.
0: L'hôpital m'a appris qu'il fallait 2-3 ans avant de trouver un cœur, un donneur compatible. Et on m'a trouvé un cœur et donc...
7: J'ai été transplanté du foie.
0: J'ai été greffé.
6: J'ai attendu 8 mois.
0: Je suis resté à l'hôpital pendant 11 mois.
4: Et chaque fois, il y a eu un long processus avec toute une batterie de tests.
7: Je suis resté 28 jours en soins intensifs. Mon état s'était aggravé et...
0: Le cœur fonctionnait pas bien.
4: Les symptômes, c'est être essoufflé.
0: Monter l'escalier, ça devenait un enfer.
7: J'étais en chaise roulante.
0: Se promener, ça n'était plus possible.
4: Il y a cet inconfort.
7: C'est pas facile de passer quand même 80 jours à l'hôpital.
4: Qui crée vraiment des angoisses existentielles, des angoisses de vie.
7: Donc, j'ai deux antirrhogènes, le néoral et le celcept.
8: C'est très difficile, franchement. C'est très, très, très difficile.
0: Plusieurs fois, mon cœur s'est arrêté et une fois je me suis senti partir.
5: Et j'attends la greffe, j'espère bien vite.
4: Et on attend qu'un donneur ou que l'équipe vous annonce qu'ils ont trouvé le bon cœur compatible.
0: Et un jour j'ai dit à ma fille, je crois que je vais pas y arriver.
4: Et c'est un travail d'acceptation. Je sais que c'est un donneur ou une donneuse de 40 ans, je n'en sais pas plus.
0: On a le droit d'envoyer un message à la famille du donneur.
7: Tout le monde aimerait bien savoir qui était la personne.
4: C'est vrai que je pourrais écrire, mais je préfère le transformer en action, être disponible pour d'autres personnes.
0: Donc moi j'ai écrit, j'ai remercié. J'ai dit qui j'étais rapidement, mais j'ai...
9: C'est fait anonymement, j'ai signé d'une initiale.
4: Voilà, et donc si on a une mission sur Terre, on reste en vie aussi. Donc je pense que j'ai encore des choses à faire sur cette Terre.
10: Légalement, nous aurions le droit de prélever les organes de toute personne candidate à un don d'organes. Ce n'est plus une question d'enregistrer son opposition, c'est une question de devenir responsable de son devenir. Et surtout, de décharger notre propre famille à chacun d'un poids horrible qui se surajoute en deuil. Vous pouvez aller sur le site mysante.be, il y a 4 choix, donner ses organes, oui, non, les tissus, oui, non, le corps à la science ou certains tissus pour de la recherche scientifique.

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1: Okay.
0: But

0: De vous accueillir ici à la faculté de médecine pour ce sympadote, la 10e édition déjà. Mais ce qu'on voulait dans cet anniversaire, c'est un peu faire un hommage aux pionniers de la transplantation.
1: Vous m'entendez? Allez, on termine le topo de cette séance dédiée à l'euthanasie. Allons voir les aspects légaux qui règlent tout ce cadre. Parfait. Madame Spitzek, je remercie d'avance.
2: Bonjour, je remercie les organisateurs de m'avoir convié à vous rejoindre pour cette session qui s'interroge sur la piste que peut représenter l'euthanasie pour le futur du don d'organes. Il faut savoir que le moment charnière à partir duquel on peut envisager le don d'organes, en principe, c'est le décès. Donc les garanties qui entourent la constatation du décès dans toute législation sur le don d'organes sont tout à fait primordiales, puisqu'évidemment, il faut qu'aucun doute ne puisse planer sur le fait que les organes sont récupérés sur des personnes dont la mort est certaine, et il faut aussi qu'aucun doute ne puisse planer sur le fait que la prise en charge des personnes est différente selon qu'il y ait ou non une perspective de prélèvement. Il n'appartient pas au droit de définir la mort, et il s'est donc contenté d'exiger, dans la loi de 86, qu'elle soit constatée par 3 médecins selon l'état le plus récent de la science. La loi ajoute encore que ces médecins doivent être différents de ceux qui traitent le receveur ou qui effectueront le prélèvement et la transplantation d'organes, et rajoute encore des aspects administratifs, puisqu'un procès verbal doit être rédigé pour attester l'heure du décès et de la méthode de constatation. Alors, en Belgique, est considérée comme donneur d'organes potentiels après le décès toute personne qui est inscrite au registre de la population ou depuis plus de 6 mois au registre des étrangers, à moins qu'elle ne s'y soit opposée de son vivant. La loi précise que l'opposition qui serait éventuellement exprimée au don d'organes peut être exprimée de la façon souhaitée, pour autant qu'elle soit claire, précise et surtout communiquée au médecin. C'est l'aspect évidemment le plus important, aspect qui peut entraîner une certaine insécurité juridique. Et de ce fait-là, un système officiel d'expression de l'opposition a été organisé via une déclaration qu'on peut désormais soit enregistrer à la commune, soit via son médecin généraliste, soit directement en ligne via le portail masanté.be.
3: Il y a 3 mois, Emmeline, 16 ans, est décédée des suites d'une tumeur cérébrale. Quelques jours avant sa mort, elle avait annoncé à ses parents vouloir donner ses organes, ce qui a été fait et ce qui a permis de sauver plusieurs vies.
4: Ben voilà, je suis déjà fier d'être ici, d'être invité pour représenter les dons d'organes. Et bizarrement, c'est souvent les gens qui reçoivent qui débattent ça, mais ici c'est l'inverse, c'est ma fille. À l'âge de 16 ans, elle a décidé de se faire euthanasier pour donner ses organes, donc pour sauver des personnes. Et, petite anecdote aussi, elle a donné aussi son cervelet, comme elle est atteinte d'un cancer agressif, une tumeur cancéreuse au cerveau, et elle a décidé de donner son cervelet pour essayer de faire avancer la recherche. Voilà, donc je suis là pour la présenter. Car c'est vraiment elle qui a décidé. Donc sans elle, on ne l'aurait peut-être pas fait. Parce que quand vous êtes dans la tristesse, dans la douleur, vous ne pensez pas ce genre de démarche. Et c'est vraiment elle qui nous a aidés et qui, pour moi, j'espère, va faire changer les choses et va faire avancer la générosité des gens, parce que le donneur peut être receveur. Et ça, personne ne le sait assez à mon goût. Donc voilà.

0: La personne qui l'avait sorti de l'eau à la piscine Feria et qui a commencé la réanimation, c'était un étudiant en fait en médecine. Et lui, il m'a expliqué qu'en fait, il l'avait vu qui faisait de l'apnée au fond de la piscine. Il lui a dit, mais qu'est-ce que tu fais? Il a dit, non, t'inquiète, je fais de l'apnée. Et donc, l'étudiant a dit, voilà, il a suffi de deux longueurs pour qu'il se rende compte que mon fils flottait au milieu de l'eau. Donc, il l'a sorti, mais donc, ils l'ont réanimé. Ils ont récupéré, donc son cœur est reparti. Mais bon, voilà, le fait qu'il était 3 mètres de profondeur... Ce qu'on a apprécié d'ailleurs, c'est qu'on a eu toujours le même intensiviste en fait, qui a pris le relais, en tout cas pour communiquer avec nous. Ça nous a paru normal. C'est quelques mois après que j'ai réalisé que c'était impossible qu'il soit de garde 3 jours d'affilée. Et que donc, si c'est avec lui qu'on a discuté à chaque fois, c'est parce qu'en tout cas, entre eux, ils avaient décidé qu'on n'aurait qu'un seul interlocuteur. Et c'était vraiment une bonne chose, je pense. En plus, c'est vraiment quelqu'un... il a été extraordinaire avec nous, avec ma fille. Et donc, il dit voilà, il ne réagit à aucun stimulus, à la douleur. Tous les signes sont péjoratifs, y compris les signes à la prise de sang, qui s'empirent. Il y a toute une série comme ça de marqueurs pronostiques qui permettent de définir la probabilité de sortir un jour du coma. Donc là, on était le dimanche soir, il nous dit voilà, là, ce soir... on est déjà plus qu'à 0,03% de risque, si je me rappelle bien, qui se réveille un jour. Mais il dit, ça ne suffit pas pour prendre des décisions. Et donc il nous dit, demain matin, ce qu'on va faire, c'est qu'on doit faire encore des examens, des potentiels évoqués. Et puis, appelez-moi demain vers 10h30 du matin. J'avais vu en sortant des soins intensifs, il y avait une affiche sur le don d'organes. J'avais dit à mon mari et à ma fille, il va falloir qu'on anticipe cette question. Je crains que demain, cette question va venir sur le tapis. Et mon mari m'a dit, non, je ne veux pas en parler. Je dis, mais si, il va falloir. Et donc là, on rentre dans la chambre de Thomas. Et là, je vois, il n'a plus d'électrodes, ils ont recoiffé ses cheveux. Donc, je me dis, bon, ok, voilà, la décision, elle est prise. Et je vois déjà, il a, entre la veille et ce jour-là, il avait son teint jaune cireux, comme ça. Il y avait toujours cette forte odeur de chlore. Toutes ces petites contractions musculaires involontaires, c'était encore plus important que la veille. Donc, c'était vraiment très compliqué. Et donc là, le médecin nous explique, effectivement, les derniers... Les examens qu'on attendait, tous les résultats, tout va dans le même sens. Et qu'en tout cas, à ce jour, il n'y a jamais aucun cas de patient qui s'est réveillé avec tous ces facteurs-là, pronostiques à ce point mauvais. Et donc, je vois qu'il fait une petite pause, je sais ce qu'il va nous demander. Je crois, je ne suis pas sûre, mais je pense que c'est moi qui ai tout de suite entamé la question du don d'organes. Il y a des phrases qui sont terribles et heureusement il ne les a pas prononcées, ce médecin, de dire voilà, qu'au moins cette mort ne sert pas à rien. Ben si, ça ne sert à rien. Enfin, je veux dire, il n'y a rien qui donne un sens à la mort, mais moi dans ma tête, je me disais au moins que d'autres ne vivent pas le même drame que nous. Et puis voilà, c'est le monde dans lequel je veux vivre. Moi, mon monde s'écroule aujourd'hui. Me paraît noir et l'intensiviste a dit une phrase et je la trouvais tellement belle. Il a dit dans la tristesse, il n'y a que la solidarité humaine qui compte. Et donc, il a eu la délicatesse de ne pas parler du fait de sauver une vie. On ne sait pas entendre ça à ce moment-là. Mais par contre, ce qui m'a parlé, c'est oui, la solidarité humaine, ce qui nous relie tous entre humains, qui fait que à ce moment-là, malgré tout mon chagrin, comment dire, mon monde s'écroulait peut-être, mais le monde, il y avait quand même une note d'espoir pour le monde, quoi. Et donc, je me suis dit, si je dois continuer à vivre, c'est dans ce monde-là que je veux vivre encore. Et c'est le monde dans lequel mon fils se sentait bien, quoi.
1: C'est quoi le rapport entre donner ses données et la nature?
2: La nature, c'est
1: La nature nous donne à manger, des bruits d'oiseaux et de la beauté. En fait, nous, on donne du CO2 à les plantes et les plantes nous redonnent de l'oxygène.
2: Je reçois de la joie. Je reçois de l'amour.
3: Je reçois du bonheur.
4: Je reçois la confiance et le temps.
5: Je vois des belles fleurs là-bas.
6: Quand il y a l'hiver, les feuilles tombent parce qu'ils ont froid. Et quand il y a l'été, ben les feuilles tombent parce qu'ils ont chaud.
7: Et j'aime bien cette couleur. Je vois tout le monde en groupe. Je vois plein de fleurs et de plantes tout autour de nous. Je vois presque que du vert. Je entends les oiseaux.
8: On va y aller.
9: Tant qu'on n'a pas vu quelqu'un dans une réelle souffrance, tant qu'on n'a pas vu quelqu'un étouffé, ne même pas savoir trouver son air au repos, assis dans, bougé dans un lit, on ne peut pas se rendre compte de ce que c'est la souffrance. Je pense qu'une fois qu'on assiste à une telle souffrance, évidemment qu'on n'a qu'une seule envie, c'est d'aider les gens. Aider les gens à se sentir mieux, à se sentir soulagés. Et que parfois, malheureusement, cette aide, elle passe par accompagner les gens dans une fin de vie, puisqu'il n'y a plus aucune qualité de vie, ni même en fait d'espérance de vie. Il y a les cadeaux souvenirs, puisque malheureusement, les parcours de vie s'arrêtent aussi parfois à des moments. Ça fait aussi partie de notre métier d'être là pour accompagner les gens jusqu'à la fin du parcours. Et tout ça, c'est vraiment des traces pour nous de jamais oublier ces gens. Il y a toute une série de patients qui sont extrêmement reconnaissants. Ils voient qu'ils ont besoin de donner quelque chose parce qu'ils ont reçu et qu'ils ont ce besoin de rendre quelque chose.
10: Ces données est un documentaire réalisé par Delphine Salquin avec la collaboration de Zoé Sulico au montage et aux enregistrements. Prise de son, Zoé Sulico. Prise de son additionnelle, Irvic d'Olivier, Flora Loaiza et Delphine Salquin. Musique, Pascal Salquin. Mixage, Mathieu Charret. Avec les interventions des médecins de l'hôpital Erasme à Bruxelles. Les docteurs, Leda Nobile, Fabio Tacone, Isabelle Etienne, Anna Roussoulière, Valerio Lucidi, Thierry Gusto et les coordinatrices de la transplantation, Eliane Angenon et Jessica Prévost. Anne-Cécile Skifflet, juriste d'entreprise. Et les témoignages de Barbara Dessart, Gia Abrassard, Messieurs Archambault, André Brice, Yacine Maoul, Olivier Blin et Barnabé Wals. Production, Lettres en voix, en collaboration avec l'Atelier de création sonore et radiophonique, ACSR et Nonumoy. 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Merci à l'hôpital Erasme à Bruxelles. Merci à Jacques Béret, notre consultant médecin intensiviste. Merci aux coordinateurs de transplantation, Corentin Baclet et Charlotte Van Brandt. Les ateliers scolaires ont été organisés par l'ASBL Pierre Delune et menés à l'école à la Croisée des Chemins à Neder-Overenbeek dans la classe de Cécile De Vogt. Merci aux enfants pour leur participation.
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11: J'ai fait un rêve dans lequel je me souviens qu'il y a des oiseaux. D'un seul coup, il y a, je sais pas, une dizaine d'oiseaux qui débarquent autour de moi. Il y en a un qui se pose vers moi. Je crois même qu'il se pose sur mon bras. Je regarde, je me dis que c'est qu'il doit pas aller bien, il doit chercher de l'aide. Donc je regarde un petit peu. Je me souviens que j'ai quelqu'un à côté de moi à qui je montre. Je dis bah regarde, il va pas bien là l'oiseau. Et je sais pas à quel moment du rêve ça bascule. Et ça devient un poisson. Un super joli poisson, noir et blanc, super beau. Et à partir de là, je dois maintenir ce poisson en vie. Et du coup, il va basculer d'un verre d'eau à une vraie mare. Et des fois, je me dis, ah mais mince, où est-ce qu'il est mon poisson? Et je l'ai oublié et je me retrouve à chercher mon poisson et être sûr qu'il est encore en vie. Et il était encore en vie à la fin du rêve.

j'ai fait un rêve dans lequel je me souviens qu'il y a des oiseaux. D'un seul coup, il y a, je sais pas, une dizaine d'oiseaux qui débarquent autour de moi. Il y en a un qui se pose vers moi. Je crois même qu'il se pose sur mon bras. Je regarde, je me dis que c'est qu'il doit pas aller bien, il doit chercher de l'aide. Donc je regarde un petit peu. Je me souviens que j'ai quelqu'un à côté de moi à qui je montre. Je dis, bah regarde, il va pas bien là, l'oiseau. Et je sais pas à quel moment du rêve ça bascule. Et ça devient un poisson. Un super joli poisson, noir et blanc, super beau. Et à partir de là, je dois maintenir ce poisson en vie. Et du coup, il va basculer d'un verre d'eau à une vraie mare. Et des fois, je me dis, ah mais mince, où est-ce qu'il est, mon poisson? Et je l'ai oublié et je me retrouve à chercher mon poisson et être sûr qu'il est encore en vie. Et il était encore en vie à la fin du rêve.

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j'ai fait un rêve dans lequel je me souviens qu'il y a des oiseaux. D'un seul coup, il y a, je sais pas, une dizaine d'oiseaux qui débarquent autour de moi. Il y en a un qui se pose vers moi. Je crois même qu'il se pose sur mon bras. Je regarde, je me dis que c'est qu'il doit pas aller bien, il doit chercher de l'aide. Donc je regarde un petit peu. Je me souviens que j'ai quelqu'un à côté de moi à qui je montre. Je dis bah regarde, il va pas bien là l'oiseau. Et je sais pas à quel moment du rêve ça bascule. Et ça devient un poisson. Un super joli poisson, noir et blanc, super beau. Et à partir de là, je dois maintenir ce poisson en vie. Et du coup, il va basculer d'un verre d'eau à une vraie mare. Et des fois, je me dis, ah, mais mince, où est-ce qu'il est, mon poisson? Et je l'ai oublié et je me retrouve à chercher mon poisson et être sûr qu'il est encore en vie. Et il était encore en vie à la fin du rêve.

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j'ai fait un rêve dans lequel je me souviens qu'il y a des oiseaux. D'un seul coup, il y a, je sais pas, une dizaine d'oiseaux qui débarquent autour de moi. Il y en a un qui se pose vers moi. Je crois même qu'il se pose sur mon bras. Je regarde, je me dis que c'est qu'il doit pas aller bien, il doit chercher de l'aide. Donc je regarde un petit peu. Je me souviens que j'ai quelqu'un à côté de moi à qui je montre. Je dis bah regarde, il va pas bien là l'oiseau. Et je sais pas à quel moment du rêve ça bascule. Et ça devient un poisson. Un super joli poisson, noir et blanc, super beau. Et à partir de là, je dois maintenir ce poisson en vie. Et du coup, il va basculer d'un verre d'eau à une vraie mare. Et des fois, je me dis, ah, mais mince, où est-ce qu'il est, mon poisson? Et je l'ai oublié. Et je me retrouve à chercher mon poisson et être sûr qu'il est encore en vie. Et il était encore en vie à la fin du rêve.

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J'ai fait un rêve dans lequel je me souviens qu'il y a des oiseaux. D'un seul coup, il y a, je sais pas, une dizaine d'oiseaux qui débarquent autour de moi. Il y en a un qui se pose vers moi. Je crois même qu'il se pose sur mon bras. Je regarde, je me dis que c'est qu'il doit pas aller bien, il doit chercher de l'aide. Donc je regarde un petit peu. Je me souviens que j'ai quelqu'un à côté de moi à qui je montre. Je dis, bah regarde, il va pas bien là, l'oiseau. Et je sais pas à quel moment du rêve ça bascule. Et ça devient un poisson. Un super joli poisson, noir et blanc, super beau. Et à partir de là, je dois maintenir ce poisson en vie. Et du coup, il va basculer d'un verre d'eau à une vraie mare. Et des fois, je me dis, ah mais mince, où est-ce qu'il est, mon poisson? Et je l'ai oublié et je me retrouve à chercher mon poisson et être sûr qu'il est encore en vie. Et il était encore en vie à la fin du rêve.

J'ai fait un rêve dans lequel je me souviens qu'il y a des oiseaux. D'un seul coup, il y a, je sais pas, une dizaine d'oiseaux qui débarquent autour de moi. Il y en a un qui se pose vers moi. Je crois même qu'il se pose sur mon bras. Je regarde, je me dis que c'est qu'il doit pas aller bien, il doit chercher de l'aide. Donc je regarde un petit peu. Je me souviens que j'ai quelqu'un à côté de moi à qui je montre. Je dis bah regarde, il va pas bien là l'oiseau. Et je sais pas à quel moment du rêve ça bascule. Et ça devient un poisson. Un super joli poisson, noir et blanc, super beau. Et à partir de là, je dois maintenir ce poisson en vie. Et du coup, il va basculer d'un verre d'eau à une vraie mare. Et des fois, je me dis, ah mais mince, où est-ce qu'il est mon poisson? Et je l'ai oublié et je me retrouve à chercher mon poisson et être sûr qu'il est encore en vie. Et il était encore en vie à la fin du rêve.

J'ai fait un rêve dans lequel je me souviens qu'il y a des oiseaux. D'un seul coup, il y a, je sais pas, une dizaine d'oiseaux qui débarquent autour de moi. Il y en a un qui se pose vers moi. Je crois même qu'il se pose sur mon bras. Je regarde, je me dis que c'est qu'il doit pas aller bien, il doit chercher de l'aide. Donc je regarde un petit peu. Je me souviens que j'ai quelqu'un à côté de moi à qui je montre. Je dis bah regarde, il va pas bien là l'oiseau. Et je sais pas à quel moment du rêve ça bascule. Et ça devient un poisson. Un super joli poisson, noir et blanc, super beau. Et à partir de là, je dois maintenir ce poisson en vie. Et du coup, il va basculer d'un verre d'eau à une vraie mare. Et des fois, je me dis, ah mais mince, où est-ce qu'il est mon poisson? Et je l'ai oublié et je me retrouve à chercher mon poisson et être sûr qu'il est encore en vie. Et il était encore en vie à la fin du rêve.

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j'ai fait un rêve dans lequel je me souviens qu'il y a des oiseaux. D'un seul coup, il y a, je sais pas, une dizaine d'oiseaux qui débarquent autour de moi. Il y en a un qui se pose vers moi. Je crois même qu'il se pose sur mon bras. Je regarde, je me dis que c'est qu'il doit pas aller bien, il doit chercher de l'aide. Donc je regarde un petit peu. Je me souviens que j'ai quelqu'un à côté de moi à qui je montre. Je dis, bah regarde, il va pas bien là, l'oiseau. Et je sais pas à quel moment du rêve ça bascule. Et ça devient un poisson. Un super joli poisson, noir et blanc, super beau. Et à partir de là, je dois maintenir ce poisson en vie. Et du coup, il va basculer d'un verre d'eau à une vraie mare. Et des fois, je me dis, ah mais mince, où est-ce qu'il est, mon poisson? Et je l'ai oublié et je me retrouve à chercher mon poisson et être sûr qu'il est encore en vie. Et il était encore en vie à la fin du rêve.

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j'ai fait un rêve dans lequel je me souviens qu'il y a des oiseaux. D'un seul coup, il y a, je sais pas, une dizaine d'oiseaux qui débarquent autour de moi. Il y en a un qui se pose vers moi. Je crois même qu'il se pose sur mon bras. Je regarde, je me dis que c'est qu'il doit pas aller bien, il doit chercher de l'aide. Donc je regarde un petit peu. Je me souviens que j'ai quelqu'un à côté de moi à qui je montre. Je dis bah regarde, il va pas bien là l'oiseau. Et je sais pas à quel moment du rêve ça bascule. Et ça devient un poisson. Un super joli poisson, noir et blanc, super beau. Et à partir de là, je dois maintenir ce poisson en vie. Et du coup, il va basculer d'un verre d'eau à une vraie mare. Et des fois, je me dis, ah mais mince, où est-ce qu'il est mon poisson? Et je l'ai oublié et je me retrouve à chercher mon poisson et être sûr qu'il est encore en vie. Et il était encore en vie à la fin du rêve.

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